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0: Il reste à venir la matinale officielle certifiée ISO 9002, 99.1, du 102.4 et du 95.9 FM. Et oui, mesdames et messieurs, dames, bienvenue dans la matinale du matin qui va bien. Le pire reste à venir. Aïe. Et aujourd'hui, l'information principale de ce jour, c'est que oui, nous sommes déjà le mardi 23 juin de l'an 2026. Ah, je sais, ça passe, ça file. Ouais, ça défile, on va dans tous les sens. Et j'ai des invités en plateau. Ils sont beaux, ils sont grands, ils sont sympathiques et ils font des événements pour nous réunir. On va développer dans un instant. L'un, c'est pour la deuxième fois du mois, l'autre pour la première fois de l'année. Bonjour Grand Seb et bonjour Monsieur Guillaume.
1: Salut, ça va ?
0: D'ailleurs, Monsieur Guillaume, est-ce qu'on peut vous appeler par votre surnom ou est-ce que vous préférez Monsieur Guillaume ?
1: N'importe, le surnom c'est très bien.
0: Le surnom Guillaume Eke Pâquerette. Voilà, plus communément appelé ainsi. On va revenir dans un instant avec vous sur la raison de votre présence et la si bonne idée qui traversait l'esprit il y a un peu plus d'un an maintenant. Parce que s'il y a eu un premier événement il y a un an et un deuxième qui pointe le bout de son nez, mais il y a eu une idée encore avant pour du coup le mettre en place. Mais ça, on va y revenir, on va être obligé de refaire un peu l'histoire. On va développer tout au long de cette matinale autour de ce bel événement à venir. On parlera de fin août avec nos invités en

0: Sinzers sur l'antenne de Principe Actif et d'HDR, pas facile à dire, Zip, parce qu'en fait c'est vraiment TH2E, c'est pas le The, hey. Classique, Sinzers, S-I-N-S-2-E-R-S, qui nous ont pondu un album incroyable et ô combien agréable pour nous Esgourdes, il y a un mois de cela, l'album se nomme Love Stories, on en a issu ce premier single qui en faisait l'annonce, maintenant il y a un deuxième titre qui tourne sur les internets en mode vidéo et donc clippé, le titre c'est Didia Now sur l'antenne de Principe Actif du 2026, pour commencer la matinale du matin qui va bien.
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0: C'est nous et c'est bien nous, et si vous entendez un fond de ventilo dans les micros, vous nous en voudrez pas, parce que les conditions, elles sont quand même quelque peu technique, le cerveau est encore en place, il y a des questions quand même de poser pour pas trop passer à côté des inspirations, mais en tout cas moi je reçois deux belles personnes, merci encore à vous deux, si vous venez nous rejoindre, amis auditeurs, auditrices, c'est Grand Seb, figure établie à Gravigny et plus largement hébroïcienne, investie et bénévole dans plein d'événements, Seb, on s'est connu au rock dans tous ses états, tu as eu plein de postes, c'est comme ça je crois qu'on s'est connu, au début de l'histoire de Principe Actif t'étais pas loin non plus.
4: Le rock dans tous ses états, l'abordage,
0: exactement.
4: Un peu d'émissions avec le Café des Sports avec Kevin,
0: voilà,
4: quelques passages chez le privé aussi.
0: Ouais, invité parfois.
4: Et ça, bah, bientôt.
0: Ah, bien.
4: Ouais,
0: bientôt. Bientôt. Bien, c'est bien.
4: Ouais, bientôt.
0: Bientôt.
4: Avec un copain bassiste.
0: Ok, t'en dis pas plus ou t'en
4: non,
0: dis plus.
4: C'est bien ça.
0: Ouais, c'est très bien. Pâquerette, tu as aussi une trombinette bien connue sur Gravigny maintenant et établie. Tu aimes beaucoup les vestes avec beaucoup d'écussons et tu as

0: un sourire qui irradie les pièces où tu passes.
1: Oh.
0: Plus encore, tu es l'instigateur du Ugly Fest, oui. Voilà, qui a eu sa première édition l'an passé. Vinci, t'avais reçu Big Up Tata avec plaisir pour parler de ce festival qui se déroule fin août. C'est pour ça qu'on prend les devants. Ouais, il n'y a pas de matinale durant l'été. Excusez-nous, amis auditeurs, auditrices. Du coup, par crête, édition d'il y a un an, mais qui avait été forcément mûrie, réfléchie, ou qui est sortie de ton cerveau, de tes idées bien avant.
1: Oui, oui. Bah, l'élaboration, ça avait mis un petit peu, à peu près un an, on va dire, à potasser sur le papier, qu'est-ce qu'on peut faire, combien de groupes, où, quand, comment, et tout, quoi. Et puis budgétiser, et puis après lancer la machine et se lancer tout court. Et
0: on parle d'un festival parce qu'il y a deux jours, oui. 16 groupes cette année. Combien il y en avait l'an passé, pareil ?
1: Tout pareil.
0: Tout pareil.
1: 16 groupes, 8 par jour, 2 jours, voilà.
0: Trop bien.
1: Histoire de prolonger les festivités de l'été.
0: On parle du samedi 29 et du dimanche 30 août, Ugly Fest number 2. C'est quoi ça, Cafard Production, qui porte le projet?
1: Les Cafards Production, du coup, c'est l'association qui porte le projet. Après, l'association fait aussi d'autres événements quand elle le peut, quand elle a possibilité, disponibilité.
0: Elle a été créée pour monter le projet aussi, parce qu'en France, il faut des associations pour pouvoir préparer.
1: De base, elle a été montée pour ça.
0: Ouais. Ok. Il
2: a fallu qu'on aille le titiller un peu, parce qu'au début il faisait ça tout seul avec sa sœur. Et c'est quand même un gros truc à préparer, et il voulait porter ça sur ses petites épaules tout seul. Donc on lui a dit non mon gars, il faut qu'on vienne t'épauler, il y a des gens qui vont venir t'aider. Et là on a dans le bureau des cafards, on est on a la parité. On est trois filles, trois gars, et puis on lui file le coup de main quand on peut. Dans le bureau, il y a plein de gens qui sont désintéressés de la musique, qui n'ont rien à faire de ce qu'on propose en fait, mais qui sont là pour mettre la main à la pâte.
0: Ouais. Bravo. Voilà. Bah ouais, parce que toi, ton envie première, c'est de réunir, mais c'est aussi de mettre en avant la musique et les différents courants qui sont proposés au Ugly Fest, parce que ce sont pas les musiques les plus écoutées, on le rappelle, et nous on défend cela chez Principe Actif, hein, c'est pas les musiques les plus vues sur YouTube qui font que la qualité d'un artiste, c'est que c'est un univers un peu parallèle, qui est pourtant très suivi, mais qui ne sont pas les courants aujourd'hui qui peuvent nous saouler, nous gaver ou omniprésents sur les antennes radio, quelles qu'elles soient. On parle de quel univers musical d'ailleurs? On dit quoi?
1: On est plus sur, on va dire, de la musique dite extrême. Bon, après, c'est assez large. Hein. Nous, on fait aussi bien. Enfin, il y a du punk hardcore, metal, death, grind, doom, stoner. Enfin, voilà quoi. On est un peu dans la musique dite extrême. Donc, il y a un événement qui fait beaucoup parler de lui et qui rend la chose. Plus mainstream, on va dire, mais c'est vrai que ça reste quand même un milieu un petit peu de niche et de connaisseurs.
0: Le Hellfest s'appuie là-dessus, c'est ça que tu veux?
1: Oui.
0: Ouais, ok.
1: Oui,
0: c'est, ouais.
1: C'était
0: j'ai jamais
1: dernier.
0: Encore fait, moi, je sais pas.
2: Moi non plus.
0: T'y as été, toi?
2: Non.
0: T'y as été, toi?
1: Oui. Ouais. Oui, j'ai fait 8 ans d'affilée, je connais un petit peu.
0: Ouais. Ah, pas mal.
1: Après, il y a son petit frère, le motoculteur. Et du coup, dans Normandie, on n'avait pas, si bon, il y a le Cap Fest, mais on n'avait pas forcément d'événements ou quoi. Ça se faisait plus rare, on va dire. Tandis qu'il y a des régions, quand on prend la Bretagne ou quoi, ou même l'île, il y a souvent des événements, que ce soit des concerts et autres. Bon, bah là, l'envie de se lancer a été faite depuis l'année dernière.
0: Super. Première édition, c'est forcément un galop d'essai. C'est une première pour tous les aspects. Le lieu, la brasserie Sport, on peut en parler. On en parle beaucoup sur Antenne Principe Actif. On rappelle qu'on n'a pas de part de marché, même si on pourrait être sociétaire, puisqu'on rappelle que c'est une coopérative qui se développe. Et ça me turlupine. Je vais y remédier incessamment sous peu.
1: Ah, c'est tout simplement The Place to Be. Hein, sur...
0: ah oui, c'est mine de rien. On en parle beaucoup, mais c'était... naturel que ce soit là-bas, c'était écrit, c'est un lieu qui a amené un conseil aussi, c'est un accueil, enfin, pourquoi sport et qu'est-ce que ça a fait que ce soit sport?
1: Alors au tout début, fallait chercher un lieu. Et après avoir référencé quelques lieux ou quoi, on avait demandé à sport. On avait eu réunion avec eux et du coup, on nous a dit ouais, ok, banco. Donc, en fait, on s'est pas posé plus de questions que ça. Je veux dire, c'est un peu le nouveau lieu de vie sur Évreux, Ravigny et aux alentours. Donc, c'est naturellement que ça s'est fait là-bas. Donc, voilà.
0: Seb,
2: oui, il dispose d'une super salle qu'il faut utiliser pour tous les événements possibles. Donc c'était vraiment l'endroit idéal pour faire ça là-bas, quoi.
0: Capacité de 100-120 personnes,
1: 150 personnes 150, en salle.
0: Ouais.
1: Bon, après, entre guillemets, bien tassé, mais 150 personnes en capa.
0: Ah, génial, mortel. On peut parler aussi de moche apostrophe heure, parce que lorsqu'on lit des choses, j'ai regardé sur les internets hein, tout à l'heure, et en fait, je lisais, le festival des moches apostrophe heure.
1: Oui, le festival des moches heure.
0: Quoi?
1: Bah, c'est tout simplement un petit jeu de mots hein, par rapport au moche pit, moche part, le pogo, quoi, donc le moche, on va dire, et aussi du fait que le festival s'appelle le Ugly Fest. Donc le festival moche et puis bon le département donc le festival des moches.
0: Le moche pit c'est ces cercles qu'on peut retrouver. C'est quoi? Qu'est-ce que c'est?
1: C'est le pogo, grosso modo. Ouais. C'est le pogo. C'est là où il y a des petits coups d'épaule. C'est là où on danse.
0: Et on peut ouais.
2: À 150 le circle pit dans la brasserie est possible mais.
0: Ouais, c'est
2: bien tassé
0: ouais.
2: Quand même. Bah, ça moche plutôt que ça fait des heures.
0: D'accord.
1: Ouais, ça reste.
0: Ça a moché l'année dernière, on dit ça. Ça a moché
1: ouais,
0: l'année dernière.
1: Ça moché un petit peu, ouais. Ouais.
0: Et ça a moché pas de mocher. C'est ça qui a rigolé. Qui a rigolo.
2: Bon, ça s'est tout très bien passé.
0: Bah, oui, je sais bien.
2: Souci.
0: Je sais bien.
2: Vraiment.
0: On avait lu des échos. Alors moi ça va, je suis pas trop néophyte, même si je suis pas spécialiste du tout. Mais ça m'avait fait marrer parce que j'avais croisé quelques femmes ou quelques personnes un peu plus âgées qui étaient passées. Par le plus grand des hasards et qui avait assisté en fait à des concerts. Mais Damien, c'est incroyable, tout le monde est hyper sympa. Et en fait, c'est toujours ces préjugés qu'il faut faire tomber ou casser de mecs tatoués avec du piercing ou barbu et qui en fait sont des crèmes. En fait, c'est fou quoi.
2: Ouais.
0: C'est fou, on est en 2026. Faut arrêter les codes là comme ça, faut pas se juger. Faut pas juger. Hein. La Bible ne fait pas le moine, on le dit.
1: Il faut pas juger
0: toujours.
1: Un livre à sa couverture quand même.
0: Exactement, mais exactement.
2: C'est et d'ailleurs, s'il y en a qui veulent venir tester l'ambiance, pas accéder au concert, mais le dimanche, la brasserie est ouverte. Enfin, les samedis et dimanches, la brasserie est ouverte au public.
0: Ouais.
2: Bon, l'accès au concert est payant,
0: bien sûr.
2: Parce que voilà. Mais si vous voulez prendre l'ambiance, venez boire un coup. Il y aura moyen de boire samedi et dimanche.
0: C'est dire que la brasserie conserve son âme classique et ses habitudes. Mais là, il y a juste une part qui est réservée au concert. Bon, on le dit tout de suite, c'est 20 balles. Une journée, 35 les deux.
1: Ouais.
0: Comme l'an passé.
1: Exactement. À l'heure actuelle, il reste encore des places. Mais s'il reste des places.
0: Ah oui, parce qu'l'année dernière, c'est pareil. Il y a eu un sold out à un moment donné.
1: Oui, une semaine ou deux avant, on a été sold out.
0: Ça fait plaisir.
1: Pour une première, c'est cool. Les gens étaient au rendez-vous, ça s'est bien passé. Non, c'était cool.
0: Plein d'univers différents, des provenances différentes. Mm-hmm. Et il y en a qui sont presque 100% locaux.
1: Oui. Ouais. Quelques-uns, ouais. Bah, on a de l'hébroïcien, on a du groupe de Paris, Tours, Liège, Lille, et un petit peu partout.
0: Ouais, et on en écoute un extrait, tiens. Ok, avec un joli clip en plus.
1: B-Stage.
0: Ouais, ça fait plaisir. Eh, bravo les gars, ça envoie.

0: Eh, ça fait bien plaisir. En plus, ce morceau, il est tout frais.
1: Ouais.
0: Il a quelques semaines.
1: Mmh. C'est la petite surprise. Et c'est le groupe à ne pas louper d'ailleurs.
2: Et je vous conseille d'aller voir la vidéo aussi.
0: Ouais, elle est chouette.
2: Mmh. Beatstage.
0: Beatstage, till next time. Voilà, avec le chanteur des Hooks and Bones, si j'ai pas de bêtises.
1: Yeah.
0: Avec Simon, un vrai ringer qu'on connaît depuis longtemps, yes. En terre ivoirienne. L'ami Flo, et puis un Ludo que je connais moins, mais. Mais
2: on leur fait des boujoux à tous.
0: Quoi. Ouais, alors, mes respects. Je viendrai presque que pour eux, si je le pouvais.
1: Il faut pas les louper.
0: Beatstage, s'il te plaît. Ils seront donc à l'affiche au samedi ou le dimanche du Ugly Fest. On parle de du Ugly Fest, hein, festival deux jours, deuxième édition. Si vous venez nous rejoindre, amis auditeurs, auditrices, on rappelle, fin août 29 et 30. Beatstage, ce sera
1: samedi, 14h, si je dis pas de
0: ouais,
1: bêtises.
0: Ouais, mais l'horaire, peu importe.
1: Ah, c'est le premier jour, faut pas le louper.
2: Hein. Ouais, soyez à l'heure.
0: Ah, ça commence à 14h samedi.
1: Ah, mais pas le temps de niaiser.
0: Ah, ça blague pas.
1: Ah, bah non.
0: Ah ouais.
2: 8 groupes, mon gars.
0: Ouais, j'avoue.
1: Ah oui, 8.
2: On peut pas finir.
0: Ouais, j'avoue, en fait. 14h, ça démarre, bim. Allez, petit jingle. Oui.

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2: L'association Cafard Production, Seb présent et donc toi Pâquerette, programmateur et instigateur de cette belle idée qui fait la part belle aux musiques dites extrêmes avec 40 genres dedans, du grime,
3: du grind, on a du punk hardcore, deathcore, black.
2: Des fois c'est les façons de jouer qui font les différences.
3: Oui, bah, l'intonation, que ce soit sur la voix, les guitares, l'ambiance. C'est entre un groupe de black et un groupe de punk hardcore, c'est pas la même.
2: Non, c'est pas la même tisane.
3: Non.
2: Ok, on a parlé des styles, on a parlé des provenances, il y a même du belge et c'est bien.
3: On a
2: outre métropole.
3: Belgique, Amiens, Lille, Évreux, Paris, Tours, Caen, Cherbourg, Rouen, Cherbourg aussi, Caen, Paris. Deux Zébrouessiens et puis une Rouennaise.
2: Non mais non, parce qu'en fait là il regarde pas les internets, il a juste le flyer sous les yeux. Ça veut dire que t'es un vrai fondu aussi, tout simplement. De toute manière on peut pas avoir ce type de projet si on n'est pas un fondu du genre.
3: Bah non, t'es... faut savoir de quoi on parle aussi.
2: Ouais. Donc tu bouffes du concert, tu bouffes
3: du festival.
4: T'as fait ton sac pour ce week-end?
3: Non mais il se rend pas longtemps le sac, ça va. La voiture est prête.
2: Il va où?
3: Ce week-end je vais à Rennes au Super Bowl of Hardcore qui a annoncé sold out aussi aujourd'hui avec Converge, Madball, The Casualties et j'en passe.
2: Ouais, c'est un gros événement lié aussi un peu au.
3: Ouais, c'est très très hardcore. C'est principalement hardcore. C'est les potes de Entertain the Terror qui font et grosse affiche. Mais c'est des beaux gosses.
2: Ah, génial. Première réussie, puisque c'est ce qui se disait dans l'après, parce que première réussie, c'est lorsqu'on fait sold out, c'est déjà une réussite. Voilà, c'était complet les deux jours. Toi, dans la digestion de la chose, c'était une première réussie pour toi?
3: Bah, ça met un peu de temps, moi, personnellement, parce que bon, je m'en rendais pas compte, et puis bon, on était un petit peu dans le dur et tout. On voit quand les choses se passent à l'instant T, toc, on gère les petits trucs.
2: Il y a toujours des petits imprévus.
3: Et bon, après, ça a été, ça va. Mais non, c'est l'après-coup, avec les retours qu'on a, souvent les gens qui nous en parlent, le fait de faire, entre guillemets, le bilan, quoi.
2: Ouais.
3: Ouais, c'est après qu'on s'en rend compte et qu'on se dit, ouais, c'était cool.
4: Pendant l'événement, il a pas trop le temps en fait.
2: Bah non.
4: Je pense pas qu'il ait vu. C'est sûr, il n'a vu aucun concert en entier.
3: Non.
4: Et s'il a passé sur le week-end une demi-heure dans la salle à voir des trucs parce qu'il est tout le temps à droite à gauche sur autre chose.
2: Toi, Seb, ton impression, tu as fait les deux jours?
4: Ah, moi j'ai fait les deux jours. Moi j'étais.
3: Il a fait tous les concerts.
4: Moi, par contre, à l'inverse de Pâquerette, j'ai fait tous les concerts puisque c'était moi qui me mettais à l'entrée. Donc on respecte le voisinage. Donc c'est moi qui ouvrais, refermais la porte.
2: D'accord.
4: Pas que le voisinage soit dérangé. Ouais. Donc moi j'ai vu tous les concerts et c'est génial.
2: Ouais.
4: Oui.
2: Mortel. On rentre pas du tout dans les précisions financières, mais c'est pareil. On prend des petits risques. On engage des cachets. Voilà, ces artistes, ils sont rémunérés, au moins défrayés.
3: Oui.
2: J'imagine
3: pour tout le monde est...
2: Voilà. Est-ce qu'on a réussi à revenir sur ses pieds
3: l'année dernière,
2: à quelque chose près.
3: On a réussi à retourner.
2: Je
3: ne
2: veux pas les montants. Ça
3: après, par exemple, bon, ce que les gens ne savent pas ou autre, c'est que nous, par exemple, en fait, la billetterie, elle nous rembourse la moitié du budget. Du budget global qu'on a, et c'est pour ça qu'après bah, on essaie de trouver des mécènes. Entre guillemets, on comble avec du mécénat d'entreprise et autres, donc on a quelques mécènes, mais bon, d'une année à l'autre, selon l'exercice de l'entreprise, bon, c'est différent. Donc on cherche des mécènes. Et,
2: Toujours là?
3: Oui, on en cherche, oui.
2: Ok. Bon, mécènes, si tu nous écoutes,
4: voilà. Tous les mécènes sont bienvenus.
2: Qu'ils
3: soient particuliers ou professionnels. Voilà.
2: En plus, c'est un joli mot, je trouve, mécène. Car c'est carrément. Tu es mécène, tu as envie de faire une bonne action.
3: Tu veux contribuer à la culture.
2: Cafard Production, bim. Deux jours, c'est 16 groupes. Il y a quand même.

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0: Merci de rester avec nous à l'écoute de RFI, les midis à Paris, 10h en temps universel. Le journal, c'est tout de suite avec vous, Gilles Moreau. Gilles, bonjour.
1: Bonjour Caroline Paré, bonjour à tous. Dans l'actualité, l'Iran réaffirme sa volonté de garder le contrôle du détroit d'Ormuz. Détroit stratégique pour le commerce mondial où le trafic reprend progressivement. Calme toujours très précaire au Liban. Des tirs israéliens ont fait ce matin un mort et deux blessés dans une localité du sud du pays. Alors que débute à Washington un nouveau cycle de discussions avec Israël. Dans ce journal aussi, la révolution des flamants roses. C'est le nom de la contestation en Albanie, qui connaît plus de 3 semaines de manifestations quotidiennes. Et en Europe de l'Ouest, la canicule. La nuit dernière a été la plus chaude jamais enregistrée en France depuis le début des mesures. C'était en 1947. Retour à la normale au détroit stratégique d'Ormuz, passage qui avant la guerre voyait circuler librement les navires. En tout cas, sa fréquentation reprend progressivement. Le trafic maritime a atteint hier un niveau record depuis le début de la guerre fin février. Abla Junaidi, bonjour.
2: Bonjour.
1: Le principal négociateur iranien Mohamed Ghalibaf l'a pourtant répété dans l'avion qui le ramenait en Suisse. Hein, son pays compte bien rester maître du détroit d'Ormuz.
2: Oui, dans son avion du retour, après cette première séance de pourparlers avec les représentants américains, Mohamed Bagher Ghalibaf s'est confié à la presse officielle iranienne. Le négociateur iranien en chef a parlé, je cite, de belles réussites, en référence notamment à la suspension des sanctions américaines et le déblocage immédiat de 12 milliards de dollars d'avoirs iraniens gelés. Il s'est aussi exprimé sur l'administration du détroit, on l'écoute.
3: Au début de la guerre, bien avant le cessez-le-feu, j'ai dit très clairement que la gestion du détroit ne retournerait jamais à ce qu'elle était avant. Bien sûr, nous respectons strictement le droit international. Comme pour le Liban, il y a des problèmes à régler. Donc, nous nous sommes mis d'accord pour instaurer une coordination, une ligne téléphonique et un centre de contrôle pour que les ambiguïtés et les inquiétudes soient levées. Et cela pendant 30 jours, pour permettre le retour de la circulation des navires en toute sécurité et rapidité.
2: Voilà, selon l'interprétation du négociateur iranien, la ligne téléphonique dont on a annoncé la mise en place ne sera là que pour gérer les situations d'urgence. Les autorisations de transit, elles, seront à la main de Téhéran à l'avenir. Pour l'heure, le trafic reprend, vous l'avez dit, progressivement dans le passage stratégique traversé hier par au moins 36 navires de matières premières, un record depuis le début de la guerre, d'après les données de la start-up spécialisée Kepler.
1: Merci Abla pour toutes ces précisions, c'était Abla Junaidi. Le Liban entame aujourd'hui à Washington un nouveau cycle de discussions avec Israël. Pour ses responsables, seules ces négociations directes permettront de mettre un terme au conflit déclenché début mars. Depuis avril, 4 cycles de pourparlers n'ont toutefois pas permis d'aboutir à un cessez-le-feu durable. Ce matin encore, des tirs israéliens ont fait 1 mort et 2 blessés dans une localité du sud du Liban. Le Premier ministre britannique Keir Starmer a annoncé hier sa démission, ce qui ne devrait pas changer le cours des négociations de rapprochement avec l'Union européenne. Le sommet bilatéral Londres-Bruxelles prévu le 22 juillet devrait être simplement reporté. Hasard du calendrier, c'est aujourd'hui le 10e anniversaire du Brexit que regrette une majorité de Britanniques. Depuis le référendum de 2016, le Royaume-Uni a éclusé 5 premiers ministres, 6 en comptant David Cameron, dont le dernier en date, Keir Starmer avait fait du rapprochement avec l'UE une de ses priorités. Quant à la position de son successeur potentiel, Andy Burnham, elle suscite la curiosité des Européens, mais sans les passionner, Pierre Benazé.
4: Keir Starmer avait beaucoup misé sur la tenue du sommet euro-britannique cet été à Bruxelles, mais ce sommet du 22 juillet est désormais en suspens. La date n'avait été confirmée que la semaine dernière, après des mois de tergiversation. L'Union européenne affirme être en train de réévaluer sa tenue. Keir Starmer avait organisé un premier sommet euro-britannique à Londres en mai 2025, mais les Européens n'ont cessé de repousser la deuxième édition tant que le Royaume-Uni n'abandonnait pas ses lignes rouges, par exemple sur les normes agricoles ou les relations économiques et commerciales. À Bruxelles, le Brexit est toujours vécu comme une tragédie, mais tous n'en tirent pas la même conclusion. Certains préconisent le retour du Royaume-Uni dans le marché unique. D'autres estiment au contraire que l'Union doit exclusivement réfléchir à l'intégration de l'Est de l'Europe. Andy Burnham était un opposant au Brexit il y a 10 ans, mais pour l'UE, rien ne garantit que son arrivée à Downing Street serait le signe d'une lune de miel euro-britannique, tant l'Europe est un sujet politiquement toxique, puisque Keir Starmer lui-même refusait le marché unique, la liberté de mouvement ou l'union douanière. Pierre Benazet, Bruxelles. RFI.
1: Toujours pas de Premier ministre en Roumanie. Le président Nicuzor Dan avait chargé le libéral Adrian Vestea de former le nouveau gouvernement, mais celui-ci a échoué hier soir à obtenir l'investiture du Parlement. La Roumanie est privée de gouvernement depuis maintenant 47 jours.

0: Il est temps que toute la jeunesse, mais aussi les autres générations et tous ceux qui le peuvent sortent pour protester pour notre pays. Car l'Albanie n'est pas à vendre. Elle appartient aux Albanais et pas à quelques bandits.
1: Toujours un mégaphone à la main, Arben Kola est l'un des animateurs de cette mobilisation. Elle dépasse aujourd'hui la seule question du projet de complexe touristique associé à la famille Trump.
2: C'est une lutte pour renverser le système. Ce n'est pas une lutte contre l'Amérique et la famille Trump. Ils ont été piégés par notre Premier ministre. Il n'a qu'une solution, démission, démission, démission.
1: D'Italie, de Suisse ou de France, depuis quelques jours, des centaines d'Albanais reviennent au pays pour participer à cette révolution des flamants roses. Olsi, 44 ans, arrive tout juste d'Allemagne.
3: Quand ce Premier ministre est arrivé au pouvoir, j'ai perdu espoir et j'ai décidé de partir. Aujourd'hui, cette jeunesse est en train de changer les choses et je pourrai bientôt rentrer vivre ici avec mes enfants.
1: Alors que les manifestants réclament son départ sans condition, le Premier ministre Edi Rama continue de minimiser l'ampleur de la contestation et refuse toute concession. Louis Seyé, Tirana, RFI.
4: En France, Marc Bloch devient le premier historien panthéonisé. Emmanuel Macron préside ce soir une cérémonie en l'honneur de l'auteur de L'étrange défaite, livre sur la débâcle française en 1940. Lui, Marc Bloch, et donc sa femme Simone Vidal, qui vont entrer au Panthéon. Marc Bloch a combattu pour la France lors des deux conflits mondiaux avant de devenir résistant et de mourir assassiné par la Gestapo. C'est la sixième panthéonisation d'Emmanuel Macron après celle de Simone Veil, de Maurice Genevoix, de Joséphine Baker, Missak Manoukian et Robert Badinter. La chaleur extrême se poursuit dans pratiquement toute l'Europe de l'Ouest. Jour après jour, les records de température s'enchaînent. Ce jour devrait faire date au Royaume-Uni avec des records de température pour un mois de juin. La quasi-totalité de l'Espagne a été placée en alerte chaleur et l'Italie a décrété une alerte rouge dans 15 villes. Partout, la chaleur suffocante pèse sur les organismes et freine l'activité économique. Les transports, les écoles, les hôpitaux et d'autres secteurs la subissent à des degrés divers. En France, le Premier ministre Sébastien Lecornu a présidé ce matin une nouvelle réunion interministérielle de crise. Sur le sujet, il n'y a pas consensus au sein de la classe politique française. Alors que pour la droite, il faut tout climatiser, la gauche, elle, préconise la mise en place d'un congé spécial, un congé climatique. Explication de Victorien Villaume du service politique.
5: 5 jours de congés supplémentaires par an, ce serait finançable et surtout très utile, défend la députée écologiste Léa Ballage.
6: Il y a de nombreuses écoles, de nombreuses crèches qui sont fermées et des parents qui sont dans l'impossibilité de pouvoir se rendre au travail parce qu'ils doivent garder leurs enfants. C'est injuste de leur dire il faut que vous preniez sur vos congés payés.
5: Pas très convaincu, le député socialiste Stéphane Delautrette s'accorde en revanche à dire qu'il faut s'attaquer en priorité à l'isolation des bâtiments.
7: Là, on parle de la canicule, mais il y a les épisodes très froids, très pluvieux l'hiver. Donc la question de l'isolation des bâtiments, elle est primordiale.
5: Dans le bloc central et à droite, on rejette le congé climatique, jugé inutile pour améliorer les conditions de travail. Au RN et chez les Républicains, on plaide plutôt pour un large plan de climatisation qui ciblerait d'abord hôpitaux, EHPAD et écoles. 70% des logements aux États-Unis sont climatisés, argumente le député LR Jean-Louis Thiriot.
8: La climatisation n'émet pas de CO2 sous réserve d'être bien entretenue. Et c'est après la question des fluides de refroidissement qui doivent être bien surveillés. L'idée n'est pas de faire n'importe quoi.
5: La climatisation n'est qu'une petite partie de la solution, répond la gauche, qui dit privilégier des solutions de long terme comme la végétalisation ou l'installation massive de volets.
4: C'était Victorien Villaume du service politique. À tout à l'heure, 13h pour un nouveau journal. Mais tout de suite, 8 milliards de voisins avec vous, Emmanuel Bastide. Bonjour.
9: Bonjour Gilles Moreau. Prochain journal, effectivement, dans 50 minutes et chez 8 milliards de voisins. Vivre en France avec un héritage migratoire, quelle réalité ?
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0: گذاشته شده که در جبهه یک نفر به نام میجر طارق است.
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0: Et voilà.
1: Bonjour Mireille.
0: Bonjour Philippe.
1: Bonjour les éditeurs. Pour cette dernière.
0: De l'année. De la saison.
1: Ah, oui, on dit de la saison. La 75e.
0: Ouais, pas mal quand même.
1: C'est pas mal.
0: On est content de nous, c'est bien.
1: Bah nous, ça suffit.
0: Donc aujourd'hui, on va vous parler de Joseph Kessel, donc qui est appelé parfois Jeff ou encore le tsar de Montmartre. Donc c'est un romancier, un grand reporter, aventurier, résistant et aussi académicien français. Et donc il est né le 10 février 1898, donc c'était ça la pas d'hier, à la Villa Clara en Argentine, où il va passer ses trois premières années. Alors puis ses parents vont retourner en Russie pendant trois ans et en 1908 ils vont s'installer à Nice. En août 1913, ils viennent près de Paris, mais la famille Kessel revient à Nice dès août 1914, au début de la Première Grande Guerre mondiale.
1: Oui, donc à cet âge précoce, il avait déjà beaucoup, beaucoup voyagé.
0: Voilà.
1: Parce que ses parents fuyaient les persécutions antisémites, et c'est pour cela qu'il passe son enfance entre l'Oural et même le Lot. Son père, qui était médecin, a même exercé dans le Lot. Donc, moi, je me suis dit que c'est sans doute ce départ fulgurant à travers le monde qui lui a donné
0: cette envie de voyager, voilà. Parce qu'il a, c'est ce qu'il a fait toute sa vie.
1: Une enfance cosmopolite.
0: Alors, ensuite, hein, pendant quelques mois, alors qu'il est à peine âgé de 16 ans, il est infirmier brancardier à l'hôpital à Nice, qui est installé à l'hôpital, à l'hôtel impérial de Simiez. Et l'année suivante, il va obtenir sa licence de lettres et est engagé au journal des débats dans le service de politique étrangère.
1: Très précoce. Hein.
0: Voilà, parce que bon, ce qui veut dire qu'à 17 ans, il avait sa licence.
1: Oui, ça paraît, oui, c'est un surdoué.
0: Hein. Alors en 1916, donc il est admis ainsi que son frère Lazare au Conservatoire d'art dramatique. Joseph fait quelques apparitions comme figurant sur la scène au théâtre de l'Odéon, mais à la fin des années de l'année, il décide de s'engager volontairement donc dans l'armée française. Il est enrôlé dans l'artillerie et il est rapidement affecté dans l'aviation, arme toute nouvelle à cette époque.
1: Alors tu as évoqué son frère Lazare qui est décédé seulement, il s'est suicidé à l'âge de 21 ans. Ça a été une blessure. Durant toute sa vie, et je me suis aperçu que ce jeune frère Lazare, enfin, mort très tôt, était le père naturel de Maurice Druon, l'écrivain.
0: Oui, voilà, qui était le neveu de Joseph Kessel.
1: Joseph Kessel, et Druon, il a passé une partie de son enfance à la Croix-Saint-Leufroy, près de chez nous, là, à Évreux. C'était amusant, parce qu'il y avait Pagnol à côté, à Fontainebleau, je crois.
0: En fait,
1: voilà.
0: Très bien pour ces renseignements
1: complémentaires.
0: Alors donc la guerre terminée, il va se porter volontaire pour une mission en Russie où la guerre civile vient de commencer. Et donc la mission est d'apporter un soutien aux armées blanches de Sibérie. Et pour cela, il gagne Vladivostok en passant par les États-Unis. Alors dès lors, son œuvre romanesque va se nourrir d'aventures humaines dans laquelle il s'immerge à la recherche d'hommes exceptionnels. Et après la guerre, il va se consacrer en parallèle au journalisme et à l'écriture romanesque.
1: Déjà une vie bien remplie, parce que donc il s'engage là dans les armées blanches qui luttaient contre l'armée rouge constituée par les bolcheviks.
0: Voilà. Donc là, je vous propose d'écouter une première histoire qui s'appelle Naki le Kuruma. Alors un Kuruma, c'est les personnes qui traînent les petits
1: les pousses-pousses.
0: Les pousses-pousses. Voilà, merci. Alors c'est extrait d'un recueil de nouvelles qui s'appelle La Steppe Rouge, qui est paru en 1922, il avait tout juste 24 ans.
1: Donc il a bien écrit des nouvelles, ce dont je doutais à une époque.
0: Bon, alors voilà, on va vous passer ça.
2: Naki le Kuruma. Devant la succursale que la banque Bradford de Chicago avait installée à Kobe, se tenait une station de Kuruma. Se tenait une station de Kuruma.

0: nonchalamment monté dans la voiture. Naki avait beau veiller, il n'arrivait point à se trouver parmi ces heureux. Pourtant, ses jambes étaient encore fermes et il avait l'œil vif, mais déjà lui faisait défaut cette promptitude animale de la jeunesse qui seule permet de triompher. Son souffle se faisait plus court et il sentait parfois dans sa poitrine lasse une bête acharnée et sournoise qui l'étouffait. À quoi songeaient-ils ses camarades et lui? Nul n'aurait pu, à moins d'être de leur sang pénétré sous ses fronts lisses, lire au fond de ses yeux sombres et brillants, deviner l'intention du sourire qui parfois ridait ses lèvres fines sans qu'un muscle de la face bougeât. Était-il là de leur métier de bête de trait? L'acceptait-il avec la sérénité du sage? Ou simplement ne pensait-il à rien, engourdi par le soleil d'été qui tombait d'aplomb sur leur crâne rasé? Tout à coup, ce fut comme un orage. Ils se ruèrent vers le perron de la banque, gesticulant, hurlant des syllabes heurtées et rauques. Une jeune femme venait d'y apparaître, et les cris de la meute s'adressaient à elle. Chacun des coureurs espérait, par une clameur plus stridente, mériter son attention. Devant ses visages convulsés, ses prunelles brûlant d'une supplication forcenée, Miss Evelyn Philip eut un geste de dégoût. Car si elle méprisait avec une conviction ingénue toute peau qui n'était pas blanche, elle nourrissait une répulsion particulière pour les animaux à forme humaine qui traînaient les voyageurs à travers les villes japonaises. Elle eut même la tentation de décevoir cette troupe hurlante et de ne prendre aucun des coureurs qui s'agitaient autour d'elle. Mais il était près de midi. Une chaleur humide glissait en nappes suffocantes du ciel presque blanc. Une poussière lourde et molle couvrait les rues. Les kurumas étaient indispensables. Paresseusement, elle les examina. Ils se ressemblaient tous, vêtus de courtes vestes bleu-noir, de culottes très collantes. Leurs chaussures sans talons, en toile tressée, étaient fendues près du gros orteil, ce qui leur faisait à tous des pieds fourchus de démons. Le regard indécis de Miss Evelyn tomba sur Naki. Cependant que ses compagnons continuaient à vociférer, il s'était tu, car la bête cachée au creux de sa poitrine lui avait brusquement serré le cœur. Pour ce silence involontaire, l'Américaine le choisit, car il lui parut moins avide et bestial que les autres. Elle marcha vers lui. Aussitôt, les clameurs tombèrent nettes. Tous ces hommes qui, une seconde avant, semblaient possédés, s'en retournèrent vers leur station calme, soudain et impassible. Miss Evelyn s'installa dans la voiturette, ouvrit son ombrelle. Une tache brune dansa dans son beau corps, riche de chair musclée et généreuse, dont on suivait le jeu sous la robe de toile blanche. Naki, ses mains plates posées sur les brancards, attendait qu'elle indiquât l'adresse. Ce fut d'abord celle d'une boutique de soierie. Le coureur s'ébranla. Son malaise s'était dissipé. Et la tête effacée entre les jambes, le dos tendu, il trottait à foulée large, régulière et sûre. L'effort qu'il fournissait lui était si habituel qu'il ne le sentait même point. Seules, les rides qui s'enfonçaient davantage dans ses joues maigres le trahissaient. Miss Evelyn regardait distraitement couler autour d'elle la vie de Kobe. Elle ne s'intéressait plus aux femmes serrées d'obis éclatants, ni aux cliquetus menus des stocks de bois sur le pavé, ni aux enfants attachés au dos de leur mère, ni aux saluts cérémonieux décomposés dans les rues. Elle avait déjà catalogué tout cela dans son esprit méthodique et, l'inventaire terminé, n'entendait point le recommencer chaque fois. Lorsqu'elle sortit de la boutique, elle ordonna à Naki.
1: Consulat d'Amérique.
0: Le kuruma reprit son élan. Les rues étroites bordées des shops s'élargirent et Miss Evelyn respira plus librement. Elle n'aimait point la vieille cité japonaise, ne se trouvait à l'aise que dans le quartier des délégations, bâti dans la ville haute vers laquelle Naki se dirigeait. Il allait bon train, on eût dit que sa voiturette le poussait. Et la jeune fille, habituée au sport, considérait avec une certaine déférence cette machine humaine si bien entraînée dans son effort et ses mollets, dont les muscles dessinaient des stries précises dans l'étoffe tendue qui les couvrait. Pourtant, le pont de la voie ferrée franchit, l'allure diminua. La montée très dure commençait. Miss Evelyn changea de posture, s'accouda confortablement. Naki rapprocha davantage les épaules et bomba les reins pour attaquer la côte.

0: Il connaissait bien la rude pente qu'il gravissait joyeusement dans sa jeunesse. Mais ce jour-là, dès les premiers pas, il sentit avec accablement la charge de sa voiturette et l'étrangère lui parut plus lourde qu'un très gros marchand. Les brancards tiraient sur ses mains. Tout son corps était comme happé en arrière. Il ne voulut point s'avouer cette déchéance. Raidissant les jarrets, crispant son torse, il continua à trotter. Mais il y eut un choc dans sa poitrine. Le souffle lui manqua et cette douleur familière qui lui donnait une trouble angoisse le poignit de nouveau à la place habituelle, près du cœur. Pourtant, l'idée de s'arrêter ne lui vint point. Seulement, il se mit au pas. Miss Evelyne fit un geste de contrariété. La manière d'estime qu'elle avait conçue pour le Kuruma s'évanouit. Puisqu'il était même incapable de gravir rapidement la côte, vraiment cet homme cheval était dénué de tout intérêt. Le soleil, à chaque instant, frappait plus pesamment la terre. Ses rayons pénétraient à travers le corsage échancré de la jeune fille et coulaient en brûlante traînée sur sa peau qui était nue sous la robe. Elle cria.
1: Plus vite !
0: Docilement, Naki reprit le trot. Mais la bête accrochée à sa chair s'était réveillée complètement et jamais elle n'avait été si cruelle. Et la pente devenait sans cesse plus raide, l'étrangère plus lourde. Alors, Naki tourna la tête vers elle. Des gouttes épaisses perlaient sur sa peau jaune et il avait les traits tirés d'une telle fatigue que Miss Evelyne comprit. Le Kuruma lui demandait de descendre et d'achever la côte à pied. Mais elle ne pouvait admettre que ce japonais de basse classe lui inspirât de la pitié. En outre, allait-elle, pour l'épargner, se couvrir de sueur, alors qu'elle venait de prendre son bain froid il y avait une heure à peine ?
1: En avant !
0: Répondit-elle. Et Naki, ramassant toute sa vigueur, s'élança, voulut d'un élan arriver au sommet de la côte. Les premières foulées furent puissantes, puis il vacilla. Miss Evelyne poussa un léger cri. La voiturette se renversait. Son poids triomphait, les bras devenus débiles et les brancards échappaient invinciblement aux doigts du Kuruma. La jeune fille jeta un regard plein d'épouvante derrière elle. Nue et frappée de lumière, la pente dévalait. Si le coureur tombait, le véhicule allait bondir sans guide ni frein et l'écraser dans une course folle. Comme elle chérit en cet instant son corps magnifique, comme elle détesta le japonais dont la force épuisée allait le détruire. Cependant, les genoux de Naki fléchissaient. Un râle sourd labourait sa gorge. Ses mains desserraient leur étreinte. La voiturette penchait de plus en plus. Et déjà, l'Américaine la sentait s'animer à cette force terrible que prennent les choses lorsqu'elles sont victorieuses. L'équilibre suprême dont sa vie dépendait allait se rompre. Soudain, Naki se redressa à demi. D'un mouvement désespéré, il fit volter sa voiture et dans un dernier sursaut de volonté, s'étendit contre les roues qu'il bloqua de son corps. Puis, sa grosse tête s'imprima, inerte, dans la poussière. Très pâle, Miss Evelyne sauta sur le sol et devant le cadavre du Kuruma, elle eut enfin l'impression vague d'être devant un homme.
2: On n'a pas vraiment envie de tirer un pouce-pouce.
1: Bon, alors la musique était un peu forte, je sais pas, j'aime
2: mal. Un peu forte, mais tellement appropriée.
1: J'ai mal fait le montage, alors désolé.
2: Non, c'était très bien.
1: Donc
2: le Kuruma, c'est un genre de petit pouce-pouce, une voiture à bras, hein, c'est ça ?
1: Voilà, c'est ça, voilà.
2: Conduite par un homme.
1: Voilà, c'est ça. Donc c'est le nom du pouce-pouce, mais qu'on donne aussi au conducteur. Voilà, donc il peut y avoir un ou deux passagers dedans.
2: Donc là, c'est encore pire qu'en Inde, où il y a encore les vélos qui tirent les... Oui. Bah, pareil, hein, les pouces-pouces, là, c'est carrément...
1: Bah oui, les gars, ils doivent courir. Quoi,
2: en course humaine.
1: Alors, Joseph, bien en 1921, il va se marier avec Nadia Alexandra Poluzzi-Michenesti.
2: Voilà, bravo pour l'addiction.
1: Qui est une descendante d'une famille appartenant à la noblesse roumaine du 19e siècle. Donc, elle est surnommée Sandy. Mais malheureusement, cette jeune femme va mourir en 1928 de tuberculose. Mais le jeune Joseph, là, il a une soif de vivre qui semble impossible à étancher. Alors, dès qu'il empoche un peu d'argent, il se précipite vers les cabarets russes de Montmartre. Montmartre, le Scheherazade, le Grand-Duc, le Gard. Alors les Russes blancs, chauffeurs de taxi de jour pour survivre, se retrouvent dans la lumière des lampes et la fièvre des violons, quelque chose de leur splendeur perdue. Donc la vodka, le champagne coule à flot, et Kessel reprend après pleine voix les vieux chants tziganes, danse sur les tables, tape dans les mains, se laisse emporter par la musique. Alors il offre des tournées et dépense sans compter. Donc on pense bien évidemment que c'était le roi là-bas.
2: Hein. Bon, on imagine bien. Hein.
1: Alors le petit matin, hein, bon il a plus un sou mais il est très content. Et donc là il se met à écrire.
2: Voilà, même avec la fatigue et tout comme stimulant finalement.
1: Alors, de cette nuit montmartroise, de cette fraternité d'exilés, naîtra quelques années plus tard son livre « La nuit des princes ». Alors, il va participer aussi à la création de Gringoire. C'est un hebdomadaire politique et littéraire qui devient l'un des plus importants de l'entre-deux-guerres.
2: Mais qui tourne mal parce qu'à un moment donné, le journal devient franchement antisémite et à ce moment-là, Kessel le quitte d'ailleurs.
1: Oui, bah oui, oui. Voilà. Donc en 1930, le journal Le Matin lui permet d'enquêter sur la traite des esclaves qui est encore cours entre l'Afrique et l'Arabie. Avec l'appui sur place d'Henri de Montfred, il suit la piste des marchands d'esclaves en Abyssinie, puis au Yémen, après avoir traversé la mer Rouge. Ce reportage, qui connaît un écho important, est la principale source de son roman Fortune Carrée, dans lequel le lecteur suit le trajet inverse de celui de Kessel, en croisant des figures largement inspiré par les rencontres de l'écrivain durant son voyage.
2: Alors peut-être on peut rappeler que l'Abyssinie, c'est situé dans la corne de l'Afrique, c'est-à-dire au nord-est de l'Afrique, et à l'époque ça regroupait le nord de l'Éthiopie, l'est du Soudan et le sud de l'Érythrée, des pays où aujourd'hui malheureusement tout ne va pas très bien.
1: Alors, dans un autre registre, en 1936, il publie La Passante du Sans-Souci, qui est un roman au ton antifasciste.
2: Tout à fait, adapté en film, un film de Jacques Rouffio de 1982 avec Romy Schneider et Michel Piccoli, que nous avons vu, bien sûr.
1: Alors, il rencontre Catherine Gangard, qui est d'origine lettonne et qui est surnommée Katia, avec qui il va se marier en 1939, mais dont il divorce assez rapidement.
2: Bon, voilà.
1: Quand éclate la Seconde Guerre mondiale, il est correspondant de guerre et puis rejoint la résistance et rallie le général de Gaulle à Londres. En mai 1943, dans l'enceinte du pub The White Swan, à Colchester, dans la banlieue sud de Londres, il compose avec son neveu Maurice Druon, dont tu as parlé tout à l'heure.
2: Tout à fait.
1: Donc le fils de son frère Lazare.
2: Bien.
1: Les paroles françaises du chant des partisans, qui devient le chant de ralliement de la résistance, dont Anna Marley, elle-même d'origine russe, a composé la musique d'après un air traditionnel russe.
2: Oui, et la première chanteuse à avoir interprété le chant des partisans n'est autre que Germaine Sablon, sa compagne d'alors, ouais, qui n'était autre que la sœur du chanteur Jean Sablon.
1: Voilà. Et donc la même année, hein, Kessel va publier L'Armée des Ombres en hommage à ses camarades combattants de la résistance. Il finit la guerre avec le grade de capitaine d'aviation dans une escadrille qui, la nuit, survole la France pour maintenir des liaisons avec la résistance et lui remettre des consignes.
2: Oui, alors L'Armée des Ombres, pareil, une très belle adaptation, c'est un de mes films préférés de Jean-Pierre Melville, avec dans le rôle principal Lino Ventura.
1: Tout à fait. Alors bon, allez, on va écouter le chant des partisans. On ne l'écoute pas si on ne l'entend pas si souvent.
2: C'est vrai, ça ne va pas nous faire de mal.
1: Voilà. Nous, on l'apprenait à l'école quand on était petit.
2: Ah, tu l'apprenais? Ah, non, oui. Moi, je ne crois pas. Moi, c'était plutôt feu de bois, feu qui chante, joli feu de bois.
1: J'avais peut-être des parents qui étaient un peu dans l'eau. Et donc, on l'apprenait à l'école. Allez.

0: Et là, on entend la partie sifflée vers la fin, et je crois me souvenir que c'était utilisé lors de certaines émissions de radio, parce que déjà, c'était la musique était un signe de ralliement, et les brouilleurs de radio ne pouvaient pas couvrir le sifflet, justement.
1: Voilà, exactement. Alors, donc c'est à cette époque, alors qu'il est à Londres, qu'il va rencontrer Michelle O'Brien, une Irlandaise avec qui il se marie en 1949.
0: Bon, c'est le troisième mariage, plus les autres compagnes, si on compte bien.
1: Oui, oui, oui. Alors, malheureusement, elle sombre par la suite dans une dépendance à l'alcool qui va inciter Kessel à s'intéresser aux alcooliques anonymes et à leur méthode d'entraide contre l'alcoolisme. Et donc, il va publier à ce moment-là « Avec les alcooliques anonymes » en 1960. Maintenant, on vous propose d'écouter un petit texte qui s'appelle « L'éloge de la paresse ».
0: C'est pas de Paul Lafargue, là. Presque.
1: Et donc, c'est un extrait. Hein, donc, il y a une partie avant et il y a une partie après, mais donc on a juste...
0: On a mis des coups de ciseaux.
1: Voilà, c'est ça, un petit extrait. Là, donc, je vous propose d'écouter
2: Rediffusion
1: ça.
2: D'une émission Principe Actif. Une rediff, quoi.
3: En attendant, continuons notre enquête sur la paresse à travers le monde. On juge mieux sur les exemples. Or, ma bonne chance et la République française m'ont mis entre les mains quelques sérieuses pièces à conviction. Le jour même où à Brest, les cloches à toute volée annonçaient l'armistice, et où un amiral américain très ivre embrassait les officiers français sur les deux joues, nous nous embarquions avec de joyeux camarades pour la Sibérie. Nous formions une escadrille qui, paraît-il, devait, par des photographies aériennes, lever le plan de ces terres inconnues qui vont de l'Oural au Pacifique. Notre itinéraire passait par les États-Unis et le Japon. Le matériel, lui, devait suivre par le canal de Panama. Que l'on sache tout de suite que nous ne l'avons jamais vu. Je raconterai un jour ce que fut ce voyage héroïque et comment, parti le 11 novembre, nous arrivâmes à Vladivostok au mois de février. Je parlerai alors des vols de Sacramento, des Bouches Nègres, des Chinois de San Francisco, du De Nuit du Nouvel An, du Barcelonel de Shanghai et de quelques autres lieux de réjouissance sous des cieux d'hiver. Il faut se borner à son sujet. C'est une règle littéraire. Et puis le charmant éditeur qui me force à travailler sur la paresse ne serait pas content. C'est d'ailleurs un supplice comique et raffiné que de se voir assis à une table devant un encrier sous le soleil et de noircir du papier à tour de bras pour dénombrer avec conviction les charmes, les bienfaits et la grandeur de ne rien faire. Mais nous voici en Amérique. Déjà sur le bateau, nous avions fait quelques provisions de nonchalance. Ah, les traversées! Comme la paresse y règne avec ses grandes ailes au plumage gris et or. Comme elle s'éploie sur les ponts dormants, sur les transatlantiques, sur les hommes désarmés, sur les femmes adoucées. Point de lendemain, point de passé. La minute présente compte seule et elle est toute de mollesse. Les vagues expriment sans fin leur berceuse. Les conversations se font plus lentes. La fumée des pipes refuse de se dissoudre dans l'air immobile. La création se repose sous un ciel qui, fatigué lui aussi, s'appuie sur l'océan. Et les heures coulent, pareil, et toujours renouvelées. Traversée, couleur d'eau de mer et de whisky soda, sentant la brise, les îles et le loisir. Parenthèse merveilleuse, image du paradis. À quoi devez-vous votre béatitude sans paresse sinon à cette déesse, enveloppée de voile et nue pourtant, à cette déesse de langueur et de liberté, à laquelle en ces lignes j'élève un monument. Hélas, les autorités de l'immigration américaine lui refusent tout passeport et elle reprit le paquebot en sens inverse, nous abandonnant sans défense à la fièvre de ses rivages actifs entre nous. Dieu juste et bon, quelle semaine! Dès le débarcadère, les opérateurs de cinéma nous accueillirent. Et puis nous devînmes les acteurs d'un film démoniaque tourné au maximum de vitesse. D'automobile en automobile, de gratte-ciel en gratte-ciel, de réception en réception, de boîte de nuit en boîte de nuit. Le jour que nous passâmes à New York fut un accès de délirium très mince. Du moins, pensions-nous, le voyage jusqu'à San Francisco allait être un repos. 5 jours de Pullman, avec de l'argent, de l'alcool et des cartes, nous avions compté sans l'enthousiasme des Américains. Ah, ceux-là ne sont point des paresseux. Chaque arrêt leur était prétexte à déployer leurs ingénieux transports. Des miss nous mitraillaient de cigarettes, les fanfares d'air belliqueux, les notables de discours. Il fallait se tenir au garde à vous, raide, puis défiler à travers les petites villes et les grandes, et répondre dans un anglais mutilé à toutes les paroles que nous ne comprenions pas. Mais tout cela n'est rien, San Francisco parut. Et là, nous connûmes la vraie fatigue des héros. C'était les derniers jours avant la prohibition. On vidait les caves, on avalait les cocktails avec une mélancolie déchirante. Nous fûmes de ces funérailles. À peine descendus dans le hall de notre hôtel, une foule ardente nous assiégeait. Des gens que nous ne connaissions point, que nous ne reverrions jamais, nous suppliaient de leur accorder l'honneur d'un drink. Comment résister à tant de ferveur ? Généreusement, nous nous laissions inviter. Le résultat de ce grand cœur était que, de bon matin, il fallait fixer un point pour marcher droit. Dans la rue, les automobiles s'arrêtaient et le gentleman qui se trouvait au volant nous demandait « Où allez-vous ? Ce serait un honneur pour moi de conduire un officier français. » Généralement, nous n'avions même point 10 pas à faire. Mais comment se dérober à une offre de service si gracieusement formulée ? Et nous allions à l'autre bout de la ville, d'où un autre gentleman, tout aussi honoré que le premier, nous ramenait. Puis c'était les restaurants, les cafés, où dès notre entrée, l'orchestre à plein poumon et plein bras attaquait pour nous Marseillaise et Madelon sur un rythme de foxtrot. De table en table, il fallait s'arrêter, accepter de nouveaux drinks, expliquer la différence entre une croix de guerre et la Légion d'honneur. Mimer un combat aérien, répondre à des questions comme celle-ci. Vous n'avez jamais fait d'avion prisonnier ? Et je ne parle pas des réceptions, ni des projets de mariage, ni du service de flirt, ni celui plus fatigant encore où nous astreignait la curiosité de nos maîtresses. Tout cela sans doute était touchant, exalté, naïf. On aura certes pu à ce moment obtenir l'annulation des dettes. Mais que l'on imagine l'état où nous étions après 6 semaines de ce régime. Du moins, connûmes-nous à peu près la vie américaine. Triste vie, pauvres gens. Ah, ceux-là ne connaissent point la honteuse paresse. Quelle effroyable, quelle horrible énergie. Il semble que chaque homme, chaque femme ait dans le corps un moteur dont il faut coûte que coûte épuiser les chevaux. Les uns par le travail, les autres par le plaisir. Toute ma vie m'est témoin que je n'aime pas le travail. Mais je le préfère 1000 fois au plaisir, tel qu'on l'entend aux États-Unis. Il est de nature à faire prendre l'oisiveté en horreur. Y a-t-il pire crime ? Une locution entre 1000 en fera sentir la qualité. Pour exprimer une béatitude complète, on disait à San Francisco « I feel like $1 million ». Je me porte comme $1 million. Mais il faut les gagner, malheureux, et tout le bien-être qu'ils représentent ne vaut pas les heures perdues à les poursuivre. Notons enfin que San Francisco passe pour la capoue des États-Unis.
0: Je ne veux pas travailler. Il y a un peu de ça, hein,
1: voilà.
0: Dans cet éloge de la paresse.
1: Voilà, donc après la libération, Joseph Kessel retourne vers les voyages, hein, donc l'Afrique, la Birmanie, l'Afghanistan, dont il tire de grands reportages et de la matière de ses romans, dont celui qui est considéré comme son chef-d'œuvre romanesque, Les Cavaliers, ou encore Le Lion, qui rencontre un immense succès.
0: Oui, Le Lion, encore une fois adapté au cinéma en 1962 par Jacques Cardiff. Hein. Vraiment, ça a donné lieu à de très beaux films, finalement.
1: Bah oui, oui. Bah, Les Cavaliers aussi, oui, ça avait été... voilà. D'ailleurs, moi, j'avais fait des cauchemars après avoir vu le film. Donc, il va publier aussi notamment Belle de Jour.
0: Ben voilà, Buñuel, Catherine Deneuve.
1: Qui fait scandale, hein, et reste entouré d'une réputation sulfureuse jusqu'à son adaptation cinématographique en 67. Et il écrit aussi Fortune Carrée, roman inspiré d'un périple en mer Rouge, lors duquel il va le rencontrer, donc Henri de Monfred.
0: Hein, oui, il est un peu comme Sandra, hein, il a énormément bourlingué quand même.
1: Bah oui,
0: j'entendais dire dans une interview que le pays qu'il l'avait le plus impressionné, c'était l'Afghanistan.
1: Bah oui.
0: Voilà, il avait une fascination pour ce pays.
1: Et bien, si vous voulez, on va écouter tout de suite Joseph Kessel, donc qui se promène dans les quartiers de Kaboul.
4: Ce quartier de Kaboul m'enchantait. Je retrouvais avec bonheur l'entrelac de ses ruelles, venelles et impasses. Et aussi les chaïkhanas, si accueillantes que leur simplicité, leur pauvreté, prenaient la générosité du luxe. Nous sommes entrés dans l'une d'elles qui était située au premier étage d'une maison branlante. Et de cette sorte de balcon, on voyait mieux que de la rue le bazar et sa vie. Les façades irrégulières de terre sèche, le bouillonnement humain, les vêtements bigarrés, les couleurs heurtées, chantantes, les odeurs des fruits, des légumes, des épices, du pain qui cuit, des brochettes qui grillent, les cris, les rires, le ruisselant murmure de la foule. Oui, on embrassait le bazar dans son ensemble et son détail, dans son instant présent et comme dans son éternité. Car il portait le visage de tous les marchés de l'Asie centrale et avait sur lui la patine des siècles. Et le contemplant, je songeais à l'autre partie de Kaboul, celle où nous habitions, celle qui rejette le passé chaque jour davantage. Aux avenues asphaltées, aux édifices, hôtels, restaurants, cafés, copiés sur l'Occident. Je mesurais les changements énormes survenus entre chacun de mes voyages en quelques années. Et je me disais qu'il ne s'arrêterait pas au centre de la ville. Le mouvement était fatal, inexorable. Un jour, et peut-être bientôt, le quartier qui s'étalait sous mon regard allait perdre son merveilleux visage. Et je me penchais sur lui avec une avidité, une tendresse redoublée.
1: Donc voilà, donc on entendait la voix de Joseph Kessel.
0: C'est une belle voix, hein, voilà, et puis on comprend d'où vient le mot bazar. Hein. Il n'y a plus beaucoup des commerces qu'on appelait les bazars. Un peu disparu ça.
1: Bah oui. Alors, je vous propose maintenant d'écouter le premier chapitre en fait du livre intitulé Le Lion, hein, qui est paru en 1958.
0: Et qu'on lisait au collège.
1: Et voilà, c'est ça qu'on étudiait au collège. Alors, voilà, ça y est.
5: Est-ce qu'il avait tiré sur mes paupières pour voir ce qu'elles cachaient ? Je n'aurais pu le dire avec certitude. J'avais bien eu le sentiment au sortir du sommeil qu'un pinceau léger et râpeux s'était promené le long de mon visage, mais quand je m'éveillais vraiment, je le trouvais assis, très attentif, au niveau de l'oreiller, et qui m'examinait avec insistance. Sa taille ne dépassait pas celle d'une noix de coco. Sa courte fourrure en avait la couleur. Ainsi vêtu depuis les orteils jusqu'au sommet du crâne, il semblait en peluche. Seul, le museau était couvert par un loup en satin noir, à travers lequel brillaient deux gouttes, les yeux. Le jour commençait à peine, mais la lumière de la lampe tempête que j'avais oublié d'éteindre dans ma fatigue me suffisait pour apercevoir nettement, sur le fond blanc des murs crépis à la chaux, cet incroyable envoyé de l'aube. Quelques heures plus tard, sa présence m'aurait paru naturelle. Sa tribu vivait dans les hauts arbres répandus autour de la hutte. Des familles entières jouaient sur une seule branche. Mais j'étais arrivé la veille, épuisé, à la nuit tombante. C'est pourquoi je considérais en retenant mon souffle le singe minuscule posé si près de ma figure. Lui non plus, il ne bougeait pas. Les gouttes elles-mêmes dans le loup de satin noir étaient immobiles. Ce regard était libre de crainte, de méfiance et aussi de curiosité. Je servais seulement d'objet à une étude sérieuse, équitable. Puis, la tête en peluche, grosse comme un poing d'enfant au berceau, s'infléchit sur le côté gauche. Les yeux sages prirent une expression de tristesse, de pitié. Mais c'était à mon propos. On eût dit qu'il me voulait du bien, essayer de me donner un conseil. Lequel ? Je dus faire un mouvement dont je n'eus pas conscience. La boule mordorée, ombre et fumée en même temps, sauta, vola de meuble en meuble jusqu'à la fenêtre ouverte et se dissipa dans la brume du matin. Mes vêtements de brousse gisaient à terre, tels que je les avais jetés en me couchant, au pied du lit de camp, près de la lente tempête. Je les mis et gagnai la véranda. J'avais le souvenir d'avoir noté la veille, en dépit de l'obscurité, que des massifs d'épineux encadraient ma hutte et que, devant, une immense clairière s'enfonçait dans le secret de la nuit. Mais à présent, tout était enveloppé de brouillard. Pour seul repère, j'avais juste en face, au bout du ciel, sur la cime du monde, la table cyclopéenne chargée de neiges éternelles qui couronne le Kilimandjaro. Un bruit semblable à un très furtif roulement de dés attira mon attention vers les marches de bois cru par où l'on accédait à la véranda. Lentement, délibérément, une gazelle gravissait le perron. Une gazelle en vérité, mais si menue que ses oreilles ne m'arrivaient pas aux genoux, que ses cornes étaient pareilles à des aiguilles de pin et que ses sabots avaient la dimension d'un ongle. Cette merveilleuse créature sortie du brouillard ne s'arrêta que devant mes chevilles et leva son museau vers moi. Je me baissai avec toute la précaution possible et tendis la main vers la tête la plus finement ciselée, la plus exquise de la terre. La petite gazelle ne remuait pas. Je touchais ses naseaux et les caressais. Elle me laissait faire, ses yeux fixés sur les miens. Et dans leur tendresse ineffable, je découvris le même sentiment que dans le regard si mélancolique et sage du petit singe. Cette fois encore, je fus incapable de comprendre. Comme pour s'excuser de ne pouvoir parler, la gazelle me lécha les doigts. Puis elle dégagea son museau tout doucement. Ses sabots firent de nouveau sur les planches du perron le bruit de dés qui roulent. Elle disparut. J'étais seul de nouveau. Mais déjà, en ces quelques instants, l'aube tropicale, qui est d'une brièveté saisissante, avait fait place à l'aurore. Du sein des ombres, la lumière jaillissait d'un seul coup, parée, armée, glorieuse. Tout brillait, étincelait, scintillait. Les neiges du Kilimandjaro traversaient de flèches vermeilles. La masse du brouillard que les feux solaires creusaient, défaisaient, aspiraient, dispersaient en voiles, volutes, spirales, fumées, écharpes, paillettes, gouttelettes innombrables et pareilles à une poudre de diamants. L'herbe, d'ordinaire sèche, rêche et jaune, mais à cet instant molle et resplendissante de rosée. Sur les arbres répandus alentour de ma hutte, et dont les sommets portaient des épines vernies à neuf, les oiseaux chantaient et jacassaient les singes. Et devant la véranda, les brumes, les vapeurs se dissipaient une à une pour libérer, toujours plus ample et mystérieux, un verdoyant espace au fond duquel flottaient de nouvelles nuées qui s'envolaient à leur tour. Rideau après rideau, la terre ouvrait son théâtre pour les jeux du jour et du monde. Enfin, Au bout de la clairière où s'accrochait encore un duvet impalpable, l'eau miroita. Lac, étang, marécage, ni l'un ni l'autre. Mais, nourri sans doute par de faibles sources souterraines, une étendue liquide, qui n'avait pas la force de s'épandre plus avant, et frémissait dans un ondoyant équilibre entre les hautes herbes, les roseaux et les buissons touffus. Auprès de l'eau étaient les bêtes. J'en avais aperçu beaucoup le long des routes et des pistes. Kivu, Tanganyika, Ouganda, Kenya, au cours du voyage que je venais d'achever en Afrique orientale. Mais ce n'était que vision incertaine et fugitive.

0: Parfois, j'avais eu la chance d'épier quelque temps un animal sauvage à son insu. Je n'avais pu le faire que de très loin ou en cachette, et pour ainsi dire frauduleusement. Les attitudes que prenaient dans la sécheresse de la brousse les vies libres et pures, je les contemplais avec un singulier sentiment d'avidité, d'exaltation, d'envie et de désespoir. Il me semblait que j'avais retrouvé un paradis rêvé ou connu par moi en des âges dont j'avais perdu la mémoire. Et j'en touchais le seuil et ne pouvais le franchir. De rencontre en rencontre, de désir en désir frustré, le besoin était venu, sans doute puéril, mais toujours plus exigeant, de me voir admis dans l'innocence et la fraîcheur des premiers temps du monde. Et, avant de regagner l'Europe, j'avais résolu de passer par un des parcs royaux du Kenya, ses réserves, où des lois d'une extrême rigueur protègent les bêtes sauvages dans toutes les formes de leur vie. Maintenant, elles étaient là. Non plus en éveil, en méfiance, et rassemblées sous l'influence de la crainte par troupes, hardes, files et bandes, selon la race, la tribu, la famille, mais confondues et mêlées au sein d'une sécurité ineffable, dans la trêve de l'eau, en paix avec la brousse, elle-même et l'aurore. À la distance où je me trouvais, il n'était pas possible de distinguer l'inflexion des mouvements ou l'harmonie des couleurs. Mais cette distance ne m'empêchait pas de voir que les bêtes se comptaient par centaines et centaines, que toutes les espèces voisinaient, et que cet instant de leur vie ne connaissait pas la peur ou la hâte. Gazelles, antilopes, girafes, gnous, zèbres, rhinocéros, buffles, éléphants, les animaux s'arrêtaient ou se déplaçaient au pas du loisir, au gré de la soif, au goût du hasard. Le soleil, encore doux, prenait en écharpe les champs de neige qui s'étageaient au sommet du Kilimandjaro. La brise du matin jouait avec les dernières nuées. Tamisées par ce qui restait de brume, les abreuvoirs et les pâturages qui foisonnaient de mufles et de naseaux, de flancs sombres, dorés, rayés, de cornes droites, aiguës, arquées ou massives, et de trompes et de défenses, composaient une tapisserie fabuleuse suspendue à la grande montagne d'Afrique. Quand et comment je quittais la véranda pour me mettre en marche, je ne sais. Je ne m'appartenais plus. Je me sentais appelé par les bêtes vers un bonheur qui précédait le temps de l'homme. J'avançais sur le sentier au bord de la clairière, le long d'un rideau formé par les arbres et les buissons. Mon approche, au lieu d'altérer, dissiper la féerie, lui donnait plus de richesse et de substance. Chaque pas me permettait de mieux saisir la variété des familles, leur finesse ou leur force. Je discernais les robes des antilopes, le front terrible des buffles, le granit des éléphants. Tous continuèrent à brouter l'herbe, à humer l'eau, à errer de touffe, de flaque en flaque. Et je continuais de cheminer. Et ils étaient toujours là, dans leur paix, dans leur règne, chaque instant plus réel, plus accessible. J'avais atteint la limite des épineux, il n'y avait qu'à sortir de leur couvert, aborder le sol humide et brillant, pour connaître, sur leur terrain consacré, l'amitié des bêtes sauvages. Rien ne pouvait plus m'en empêcher. Les réflexes de la prudence, de la conservation étaient suspendus au bénéfice d'un instinct aussi obscur que puissant et qui me poussait vers l'autre univers et qui, enfin, allait s'assouvir. Juste à cet instant, un avertissement intérieur m'arrêta. Une présence toute proche s'opposait à mon dessein. Il ne s'agissait pas d'un animal. J'appartenais déjà à leur camp, à leur monde. L'être que je devinais, mais par quel sens, appartenait à l'espèce humaine. J'entendis alors ces mots en anglais.
1: Vous ne devez pas aller plus loin.
0: Deux ou trois pas me séparaient au plus de la silhouette fragile que je découvris dans l'ombre d'un épineux géant. Elle ne cherchait pas à se cacher. Mais comme elle était parfaitement immobile et portait une salopette d'un gris éteint, elle semblait faire partie du tronc auquel elle s'appuyait. J'avais en face de moi un enfant d'une dizaine d'années, tête nue. Une frange de cheveux noirs et coupée en boule couvrait le front. Le visage était rond, très hâlé, très lisse. Le cou long et tendre. De grands yeux bruns qui semblaient ne pas me voir étaient fixés sans ciller sur les bêtes. À cause d'eux, j'éprouvais le sentiment très gênant de me voir surpris par un enfant à être plus enfant que lui. Je demandais à voix basse, « On ne peut pas aller là-bas ? C'est défendu ?» La tête coiffée en boule confirma d'un signe bref, mais son regard demeurait attaché au mouvement des bêtes. Je demandais encore, « C'est sûr ?»
1: Qui peut le savoir mieux que moi ? Mon père est l'administrateur de ce parc royal.
0: Ah, je comprends tout. Il a chargé son fils de la surveillance. Les grands yeux bruns me regardèrent enfin. Pour la première fois, la petite figure hâlée prit une expression en harmonie avec son âge.
1: Vous vous trompez, je ne suis pas un garçon. Je suis une fille, je m'appelle Patricia.
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3: Voilà, il fallait qu'il achète des lunettes.
4: Bah oui, hein. Donc voilà, ça c'était le premier chapitre hein, de Le Lion.
3: Avec Mia dans le rôle de Patricia.
4: Voilà. Donc Joseph Kessel fait ensuite partie de la grande équipe réunie par Pierre Lazareff à Paris Soir, qui représente l'âge d'or hein, des grands reporters. On regardait ça quand on était petits.
3: C'est vrai.
4: Il fait pour ce journal de nombreux voyages, dont il rapporte des reportages qui font monter le tirage du journal de plusieurs centaines de milliers d'exemplaires, hein, et dont il tire la matière de romans. Il est correspondant de guerre aussi pendant la guerre d'Espagne, puis durant la drôle de guerre. Alors, consécration ultime pour ce fils d'émigré russe juif, l'Académie française lui ouvre ses portes. Et donc, Joseph Kessel y est élu le 22 novembre 1962. Alors, je vous propose maintenant d'écouter un dernier reportage, hein, si on peut dire, voilà, qu'il a fait. Et donc là, c'était pendant son séjour aux États-Unis. Et donc là, il rapporte hein, des spectacles voilà, qu'il a pu voir à New York. Et donc là, ça s'appelle « Les requins et les jets ». Donc, c'est extrait d'un livre qui s'appelle Les instants de vérité, donc des reportages qui ont été faits entre 1956 et 1964. Alors, vous allez voir les requins et les jets, ça va sûrement vous dire quelque chose.
3: On y va.
0: Les requins et les jets. Le défi. Dans toute sa superbe, la fureur, dans toute sa frénésie de tourments et de joie, sculptait les jeunes corps des garçons affrontés. Des insultes volaient sous le viaduc dont les piles limitaient le champ clos. Soudain, des couteaux jaillirent. Je me trouvais de nouveau dans une salle de théâtre et j'assistais de nouveau à une comédie musicale. Mais il n'y avait aucun rapport entre le spectacle de la veille, My Fair Lady, et West Side Story, que je voyais ce soir-là. Hier, c'était les reflets de la belle époque à Londres, les divertissements aimables et quintessentiels d'un philologue millionnaire, les courses d'Ascot, le couronnement du roi des Cockneys. Aujourd'hui, la comédie musicale avait pour thème l'histoire de Roméo et Juliette dans l'un des quartiers les plus sordides et les plus durs de New York. Et ce n'était pas comme dans le drame de Shakespeare, à deux opulentes familles ennemies qu'appartenaient les amants tragiques, mais à deux bandes rivales d'adolescents. De ces bandes qui, à travers le monde, personnifient le drame de la jeunesse en désarroi.
3: Et les auteurs de West Side Story avaient trouvé dans la vie américaine et dans la population de New York un élément plus sauvage encore, la haine raciale. En effet, la bande des Jets était composée, garçons et filles, de blancs, tandis que les membres de la bande des Requins avaient, eux, ou leurs parents, l'île de Porto Rico pour origine. Ainsi, par le truchement de ballets, de chansons et à travers une comédie musicale, se trouvait évoqué l'un des aspects les plus graves, les plus cruels de l'Amérique contemporaine. Et en même temps que je regardais les jeunes danseurs de West Side Story livrer leur combat, inspirés par une musique et une chorégraphie prestigieuses, je suivais d'un regard intérieur, et comme sur une bande superposée au mouvement de la scène, les images que m'avait laissées une promenade que j'avais faite le jour même, quelques heures plus tôt. Étrange et terrible contrepoint que la réalité donnait au théâtre. Cela s'était fait, je ne sais comment, d'un seul coup avec une soudaineté incroyable. À peine avais-je franchi, allant vers le nord, la 96e rue, tout avait changé. Pourtant, la structure de la ville était exactement la même. Toujours le damier de blocs monotones, rigidement coupé à intervalles égaux par des voies parallèles. Toujours ces dessins géométriques impeccables. Et voilà que, en plein New York, c'était subitement l'Espagne. Sur les boutiques, maintenant, aux enseignes criardes, chantaient des mots latins. Fruteria, carneceria, peluqueria, zapateria. Et les noms qui les accompagnaient étaient Ramon, Rodriguez, Hernandez, Jésus. Les gens vivaient dans la rue. Les femmes portaient les étoffes les plus vives. Leurs cheveux sombres et touffus luisaient. Aux oreilles, au cou, aux poignets, brillaient des bijoux de pacotille. Les hommes, sans doute, étaient habillés à l'américaine, mais par les teintes de leurs chemises, le dessin de leurs cravates, l'inclinaison du chapeau, ils étaient exotiques. Et les enfants, innombrables, à moitié nus, ardents, sauvages, avaient dans les yeux un autre soleil que celui de New York. À chaque pas, le dépaysement se faisait plus complet, plus parfait. Les films dont les titres éclataient aux verrières des cinémas de quartier, les quotidiens et les périodiques affichés aux devantures poussiéreuses des marchands de journaux étaient tous en langue espagnole. Filtrant des sous-sols misérables, l'odeur de l'huile frite se répandait, violente, et celle de l'ail et celle des épices. Des accords de guitare résonnaient derrière un pan de mur écroulé. Dans une cour invisible, au rebord d'une fenêtre entr'ouverte, humanisait merveilleusement les rues de New York si inhumaines à l'ordinaire, et leur donnait par une sorte de miracle un charme malagaine ou andalou. Or, ces gens n'étaient pas espagnols. Sur la scène, le duel au couteau s'achevait. L'un des adversaires roula sur lui-même, frappé à mort. Le rideau s'abaissa lentement, c'était la fin du premier acte. Les spectateurs gagnèrent le foyer ou le bar. Je ne bougeais pas. Je continuais de rêver à ce que l'on pouvait découvrir dans Manhattan après avoir dépassé la 96e rue vers le nord. Non, les gens qui vivaient là n'étaient pas espagnols. Quand les aventuriers menés par Ponce de Léon débarquèrent dans une petite île de la mer des Caraïbes à laquelle ils donnèrent le nom de Porto Rico, des Indiens l'habitaient. Il y eut un premier métissage, puis très vite, à cause du traitement qui lui fut infligé par les conquistadors, la tribu originelle disparut. Pour avoir de la main-d'œuvre, on importa en masse des esclaves noirs. Il y eut un second métissage. En 1898, les États-Unis enlevèrent Porto Rico à l'Espagne. Ils y trouvèrent une population formée à la langue et aux mœurs espagnoles, mais qui était le fruit d'un profond brassage racial. Malgré cela, les Portoricains eurent désormais le droit, puisque leur île appartenait aux États-Unis, d'immigrer vers ce pays sans restriction aucune.
5: Ce privilège, ils l'ont gardé, alors même que des lois de plus en plus dures fermaient les portes de l'Amérique aux étrangers. Si bien que, aujourd'hui, les Portoricains composent la dernière des grandes vagues humaines à déferler sur New York, ce havre séculaire des migrations énormes et misérables. Et ces derniers venus, dans leur dénuement, dans la peur que leur inspirait la monstrueuse ville inconnue, dans la conscience qu'ils prenaient aussitôt d'être méprisés, refusés, rejetés, sont allés par instinct et par nécessité à la partie la plus pauvre, aux taudis les plus affreux de Harlem. C'est là qu'ils s'entassent et qu'ils vivent les uns sur les autres, cité dans la cité, nation dans la nation. Les rues qui délimitent strictement ce pays clos sont autant de frontières rigoureuses. Et les habitants de Spanish Harlem, du Harlem espagnol, sont coupés de toute communication avec l'extérieur. Leurs voisins immédiats, les nègres eux-mêmes, les écartent avec dédain. Car eux, les noirs, ils parlent tous la langue de leur patrie. Ils ont donné aux États-Unis des acteurs, des chanteurs célèbres, des mélodies impérissables et, de plus en plus, des avocats, des diplomates, des médecins, des soldats, des journalistes, des écrivains de valeur. Ils comptent parmi eux des millionnaires. Bref, ils sont de vrais Américains. Tandis que ces étrangers, ces va-nu-pieds, ces portoricains, les spectateurs avaient repris leur siège. L'orchestre préludait au dernier acte de West Side Story. Au gré de la musique et des chants et des danses, les images du Harlem espagnol se levaient de nouveau dans ma mémoire. J'étais entré dans un bar, pareil à beaucoup d'autres répandus à travers New York, éclairé au néon, en plein jour, parce que la lumière n'y entre jamais, avec un comptoir chromé et une énorme machine à disques. Mais les disques n'étaient pas de jazz ou de rock'n'roll. Des guitares jouaient des flamencos, ou des airs mexicains, ou des chansons cubaines. Mais on voyait au mur une affiche de course de taureaux qui s'était déroulée au Venezuela. Et chez les hommes et les femmes, il y avait une sorte de chaude indolence, et entre eux comme une amitié, un pacte de sang. Quand ils me virent, il se fit un grand silence. Je n'appartenais pas au quartier ou Harlem espagnol. J'étais l'étranger, l'intrus, l'ennemi. Je m'assis aussi loin que je pus du comptoir, commander une bière. Les disques tournaient l'un après l'autre. La conversation reprit, on m'avait oublié. Ce lieu ne semblait pas appartenir à New York, mais à un port de la Méditerranée, ou mieux, des Antilles. Aucune des figures assemblées autour du comptoir n'était vraiment blanche, leur teint allant du beige au marron et du marron au brun très foncé. Et davantage encore les brèves ondulations frémissantes et si justes des corps qui suivaient le rythme de la musique trahissaient en eux la part du sang nègre. Mais lequel de ces portoricains en eût convenu ? C'était leur honte, c'était leur damnation. Ils avaient été autrefois espagnols, ils étaient maintenant américains et ne voulaient rien savoir d'autre. La serveuse m'apporte une bouteille de bière. Grasse, la bouche épaisse, le nez camu, elle avait des cheveux teints en blond jaunâtre et une couche de crème profonde sur les joues. Et je me rappelais avoir lu que toutes les femmes caraïbes de l'île, alors qu'elles étaient enceintes, frottaient leur ventre de poudre de talc afin que leur enfant vînt au monde aussi blanc que possible. Parmi les hommes qui se tenaient contre le comptoir, on en remarquait un très jeune, dont les membres, la nuque, le torse, les épaules tressaillaient si fort au fil de la mélodie que chaque note semblait toucher un nerf à vif. Il avait les yeux vagues, absents, égarés. Il était visiblement sous une influence toxique d'une autre nature que celle de l'alcool et, parce que la couleur de son visage approchait du noir pur, je me souvins encore avoir lu dans le même livre que chez les adolescents du Harlem espagnol ravagés par l'usage de l'héroïne, la plupart avaient la peau très sombre. Je m'en allais bientôt. Il faisait dehors une chaleur humide, accablante. Était-ce ma solitude ou les impressions que j'emportais du bar, mais, sous le charme exotique et les couleurs aimables du quartier, je découvrais une détresse effroyable. Des escaliers obscurs s'échappait l'odeur des logis surpeuplés et sans hygiène. dont les cours s'amoncelaient des poubelles débordantes et à même le sol des piles de détritus. Près d'une bouche d'incendie s'ébattaient des enfants à demi-sauvages, filles et garçons. Ils avaient libéré le jet d'eau et s'aspergeaient mutuellement, mais comme cette douche était interdite et que les policiers avaient la main lourde, d'autres faisaient le guet. C'était déjà une bande. Je débouchais sur une rue plus large et là un spectacle singulier m'arrêta. Sur le trottoir, une dizaine d'hommes jouaient aux dés et aux cartes avec passion. Contre le trottoir était rangée une longue, puissante et superbe voiture, le plus luxueux, le plus neuf des modèles américains, avec ses chromes étincelants, avec ses immenses ailerons de requin. Et sur le bord du trottoir, sur une chaise de métal pliante, était assis un portoricain, habillé de vêtements un peu voyants et très coûteux, qui surveillait les jeux d'un dur regard immobile. Et je pensais alors à ce qu'on m'avait raconté des grands trafiquants d'héroïne, de femmes et de jeux clandestins, que, dans ce ghetto de misère, de peur et de haine, enrichissaient monstrueusement le besoin d'oubli. J'étais arrivé à Park Avenue. À cet endroit, elle n'avait plus rien du faste et de la beauté que lui donnent dans sa partie riche les gratte-ciels étincelants dont chaque alvéole est occupé par un bureau ou un logement de millionnaire. Ici, Park Avenue était entre des maisons sans joie, pauvres, tristes et sales. J'allais traverser lorsque je vis venir un taxi qui roulait vite. Je m'immobilisai pour le laisser passer. À cet instant, quelqu'un me saisit par l'épaule et me jeta presque sur la chaussée. Le taxi stoppa, tout frein grinçant. L'homme qui m'avait poussé était un blanc, pauvrement vêtu et ivre. Mais il me dit avec un geste de mépris souverain vers le chauffeur « Les Américains d'abord !» Je m'aperçus seulement alors que le chauffeur était portoricain. De la fosse de l'orchestre, la musique jaillit en crescendo. West Side Story approchait de sa fin tragique. J'oubliais tout pour la beauté violente du spectacle. Si l'on cherchait un équivalent français, il faudrait imaginer que Georges Auric, ou Francis Poulenc, Roland Petit, ou Serge Liffard, Anouilh, ou Salacrou ont traversé ensemble avec passion un drame lyrique dont le sujet serait la rivalité mortelle entre une bande composée de jeunes Algériens et une autre formée

0: sur la Russie aussi. J'avais trouvé une très belle histoire russe, mais bon, c'était un peu long. Et...
1: On a un format qu'on voilà, doit respecter.
0: Voilà. Déjà, là, on a dépassé un peu. Voilà, le... Alors, donc, pour finir, donc, Joseph Kessel meurt d'une rupture d'anévrisme le 23 juillet 1979 à Avernes, quelques mois seulement après son épouse Michèle, qui est morte à Collioure en décembre 1980. C'était pas après, mais avant.
1: Mais avant, plutôt, voilà. On aura remis dans l'ordre.
0: Voilà. Donc, alors il a eu tout un tas de décorations, de prix, voilà. Alors, au total, entre 1922 et 1975, il est l'auteur quand même de plus de 80 livres, de nombreuses adaptations et de scénarios, de dialogues pour le cinéma et pour la télévision, voilà.
1: Oui, une grande capacité d'écriture, parce que les voyages lui prenaient quand même beaucoup de son temps. Moi, je me demande toujours comment il faisait, hein. Ça devait être tous les jours, probablement.
0: Il devait toujours avoir sa valise prête à partir. Bien, bon, on va vous souhaiter de bonnes vacances à vous. Alors, voilà. Je ne sais pas où vous allez.
1: Des voyages peut-être pas si lointains, voilà. mais parfois, je crois qu'il a. Alors, je n'ai pas la citation exacte, mais il disait aussi qu'on pouvait voyager en restant tout près de chez soi. Donc, c'est étonnant de sa part, mais il y a une phrase dans ce goût-là.
0: Bien, alors bonnes vacances à tous et à la rentrée alors voilà. Prochaine.
1: La rentrée, voilà. On ne dit même pas ce que ce sera, hein, on verra.
0: Non, voilà.
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0: Des histoires courtes racontées par des amoureux des mots.

0: c'est 12h30 sur Principe Actif et vous avez rendez-vous avec l'émission Biblio plus plus l'émission des médiathèques municipales d'Évreux en partenariat et en coproduction avec la radio Principe Actif. Et nous sommes ravis aujourd'hui de vous retrouver avec Nadège à mes côtés. Bonjour Nadège.
1: Bonjour Fred.
0: Avec également JC aux commandes. Salut JC.
2: Bonjour Frédéric.
0: Et ensemble, eh bien, on va passer une petite heure sur cette pause méridienne pour profiter de voilà cette chaleur, de ce dôme de chaleur que tout le monde subit sur l'Hexagone depuis quelques jours et qui s'installe. Mais on va vous aider à mieux en profiter avec un programme estival très riche, coloré, qui sent bon l'été. JC, tu voulais dire ?
2: Bah, c'est une invitation à ralentir, tout simplement.
0: On va ralentir.
2: Cette température écrasante, une invitation à ralentir.
0: Hein, au son de justement de musique traditionnelle qui sentent très bon l'été, eh bien, on aura pas mal de choses à vous proposer, puisque vous en doutez sûrement, c'est avec ce week-end autour des fêtes de la musique, eh bien, nous, on aura une belle page musicale. Donc on va détailler le programme d'ailleurs comme à chaque fois. Donc on commencera en première partie avec les temps forts du réseau des médiathèques consacré à la partie médiation et programmation du réseau des médiathèques. On poursuivra dans un deuxième temps, Nadège, avec
1: nos invités aujourd'hui, Laura Vermont et Denis Leplat viendront nous parler d'un programme de ciné d'été. Je ne vous en dis pas plus.
0: Voilà, toujours dans l'esprit estival. Et puis troisième et dernière partie de cette émission de fin de saison avant l'été avec la troisième partie dédiée au coup de cœur, avec ce sera Laurent qui s'y colle.

0: qui viendra, qui nous expliquera, qui nous fera découvrir son coup de cœur country légende et fait, au cœur de la country, pardon, légende et phénomène, aux éditions Cherche Mini de Clovis Gou. Il viendra en même temps nous parler des jeudi juin, puisque cet auteur, Clovis Gou, sera présent jeudi prochain. Mais ça, on en viendra en détail au cours de l'émission. Et donc, Laurent, eh bien, on le retrouvera dans le cadre d'un échange qu'on a mené, lui et moi, au sein de la médiathèque Roland Plaisance. Voilà. Et puis, bah, on terminera avec l'agenda des rendez-vous à ne pas rater. Voilà pour cette dernière émission de saison. Et on commence avec, comme à l'accoutumée, notre lecture.
1: Les castors avaient été les premiers à fréquenter Jamaica Avenue, ou du moins son futur tracé, son sillon, avant qu'elle ne devienne une des principales artères de Queens. Frétillant parmi les lourdes voitures américaines, la minuscule Fiat rouge de Catherine Suzanne Genovese, dite Kitty, avait précisément l'air d'un de ces castors nageant au milieu des troncs d'arbres. D'autant que son avertisseur enroué imitait à s'y méprendre le cri plaintif du petit animal. En même temps que les rongeurs, s'était installée une tribu d'Algonquins, les Indiens Yameco, d'où venait le nom de Jamaïca, chasseurs de castors. Bientôt suivis par des colons anglais et quelques égarés français, tous avides de faire commerce des peaux et de l'huile des castors. En 1880, Jamaïca était devenue la vraie rue d'une vraie ville. Elle s'était dotée d'un tramway, de 7 boulangers, 3 médecins, 2 policiers et de 21 baraques qui vendaient de l'alcool. La rue avait continué à s'élargir. Elle avait acquis le statut d'avenue, avec un terre-plein central et des grappes de feux de signalisation, avec aussi des accidents plus fréquents, plus graves, ce qui avait contribué à multiplier le nombre de flics, de médecins et de funérariums. Les familles endeuillées appréciant l'alcool pour anesthésier leur chagrin, le nombre des magasins de spiritueux avait alors sensiblement augmenté et la délinquance avec eux. Puis, peu ou prou, à l'époque où l'Amérique avait élu Kennedy, un processus de désertification économique, d'autant plus difficile à enrayer qu'il était inexplicable, avait commencé à ronger Jamaïca. Les chaînes de magasins, de restaurants, de cinémas avaient fermé ou émigré les unes après les autres. Avec ses vitrines badigeonnées au blanc d'Espagne, l'avenue s'était alors donnée des allures de ville givrée, figée comme après le passage d'un blizzard. Les boutiques vides avaient tout de même fini par trouver des repreneurs en la personne d'importateurs de vêtements bariolés conçus pour séduire une clientèle majoritairement hispano et noire. Entre Sufton et Boulevard et la 169e rue, de graciles petites vendeuses indo-pakistanaises ou portoricaines effacèrent le blanc d'Espagne, les vitrines retrouvèrent leur transparence et les couleurs violentes des jupes et des chemisiers à volants se reflétèrent sur les mares qui, après chaque averse, remplissaient les fondrières de la chaussée et les crevasses des trottoirs. Somewhere over the rainbow, troubles met like lemon drops, chantait à tue-tête Catherine Kitty Genovese en zigzagant sur l'avenue.
0: Est-ce ainsi que les femmes meurent ? Didier Decoin aux éditions Grasset.

0: À l'instant, vous venez d'écouter le titre Kaftit Bardin d'Acide Arabe avec Sheba Itsem, la dernière sortie d'aujourd'hui même, leur album, leur quatrième, Résonance, un mélange d'électro et de musique traditionnelle. On vous le recommande, l'album sent bon l'été et ça va danser. Et donc nous commençons avec les temps forts de la programmation et des médiations du réseau des médiathèques pour donc cette dernière émission de saison. Et on commence par la partie programmation, c'est-à-dire que demain vous pourrez donc à la médiathèque Roland Plaisance, dans le cadre des conférences proposées par la SLE, la Société Libre de l'Heure, assister à la deuxième partie de la thématique déroulement de la guerre franco-prussienne de 1870 à 1871. C'est à 14h15 et donc cette deuxième partie détaillera les événements de l'année 1871, de la pression croissante due à la présence de plus en plus fréquente des troupes dans la ville avant l'occupation permanente par l'armée allemande, en passant par la disparition des communications de toutes sortes au cours de la première quinzaine de février et les difficultés relationnelles avec la mise en place de l'administration allemande, avec ses exigences de réquisition et d'impôts. Sera évoqué également le problème de la réalisation locale des élections législatives du 8 février décrétées par l'Assemblée nationale jusqu'au lent retour à la normale à partir du retrait de l'occupant allemand le 9 mars et la répercussion de la Commune de Paris sur la vie de la cité et les communications en avril-mai. Donc vous l'avez compris, programme bien chargé pour cette deuxième partie qu'on vous recommande, proposée par la Société Libre de l'Heure. C'est demain à 14h15 à la médiathèque Roland Plaisance pour cette conférence.
1: Et puis le jeudi 25 juin à 18h30, vous pourrez retrouver une rencontre échange avec Clovis Gou en partenariat avec le Cube et dans le cadre de leur jeudi juin, donc quatrième volet de la série des jeudis juin 2026. Cet échange rencontre aura lieu donc là-bas au Cube dans une soirée spéciale country sur laquelle reviendra Laurent tout à l'heure, puisqu'il interviendra lui-même auprès de Clovis Gou lors de ce début de soirée de jeudi juin. Hashtag 4. Il nous en parlera donc dans la troisième partie de notre émission consacrée au coup de cœur avec le livre de Clovis Gou qu'il nous évoquera. Nous vous invitons donc à rester avec nous car on précisera également l'ensemble du programme de cette soirée proposée chez notre partenaire Le Cube.
0: Et puis, troisième partie de cette programmation riche qui nous attend tout au long de l'été, les ciné-plénaires qui auront lieu du 10 juillet au 28 août. Donc ce volet dédié à la programmation sera détaillé et proposé dans les différents quartiers d'Évreux. On en parlera puisque nous recevrons tout à l'heure Laura Vermont et Denis Leplat qui vont venir en détail nous parler de cette très belle programmation.
1: Et puis, week-end de musique, avec la fête de la musique, un week-end très festif qui nous attend. Les petits-déj musicaux ce samedi 20 juin à 10h30. Vous attendez également à Roland Plaisance. Laurent et Frédéric, au programme, comme à chaque fois, vous proposeront un temps d'échange, de décryptage, de l'actualité musicale sous toutes ses formes, sortie d'albums, réédition de disques, programmation de concerts ou de festivals sur notre territoire ou en périphérie. Et vous êtes également invité, si vous le souhaitez, à venir présenter et échanger vos propres coups de cœur dans un esprit convivial autour de boissons chaudes ou fraîches, peut-être cette semaine, Fred, et viennoiserie. Et demain, donc ce samedi, on évoquera bien sûr la fête de la musique, les festivals d'été et plein d'autres surprises. Donc rendez-vous à 10h30 ce samedi à la médiathèque Roland Plaisance.
0: Et puis on poursuit donc le vendredi 26 juin, donc de 16h à 18h, avec les après-midi-jeux et à partir de 19h les soirées-jeux. Tout ça sera lieu à la médiathèque de Navarre. Pour les après-midi-jeux, c'est à destination des 3-6 ans. Nos collègues de Navarre, accompagnés de notre ludothécaire Frédéric, vous accompagneront pour ces moments 100% jeux. dessinés donc aux plus jeunes et partageront une sélection adaptée à leur âge pour ainsi s'amuser, rire, profiter de quasiment ce dernier week-end avant l'arrivée des grandes vacances la semaine suivante. Pour la soirée jeu, ce sera à partir de 7 ans, comme je le disais, à 19h, sur le même principe de découverte. Vous participerez seul, en famille ou entre amis, débutants ou confirmés, en compagnie de Frédéric et de l'équipe de Navarre, à cet esprit collectif de jeu où Frédéric vous proposera ses meilleurs conseils et ses plus grandes stratégies de jeu. Voilà, pour valoriser les dernières nouveautés des collections jeux.
1: Et puis, pour poursuivre sur le week-end avec le samedi 27 juin, deux autres propositions à la médiathèque de notre ville, un café littéraire à 10h30 le 27 juin, proposé par vos bibliothécaires de notre ville qui reviendront autour de café et boissons, bon bah chaude ou froide, j'ai pas encore la météo du 27, mais je pense qu'il fera bon, sur leur dernier coup de cœur, avec également des sélections de livres pour que vous puissiez aussi faire le plein de bonnes idées de lecture et bien profiter de l'été, que vous partiez ou non en vacances. Et vous serez également invité, si vous le désirez, à partager vos dernières lectures et autres suggestions. Et dans la seconde partie de cette journée, donc toujours le 27 à 14h à Netreville, vous pourrez retrouver une thématique autour de être parent à l'ère du numérique avec Ophélie, médiatrice numérique, qui vous proposera un atelier pour accompagner son ado sur les réseaux. L'occasion de passer en revue tout un ensemble de sujets, de mieux aborder et maîtriser avec ses enfants le temps d'écran, les fake news, le harcèlement en ligne, la socialisation sur et avec les réseaux sociaux. Elle vous invite aussi à échanger sur ces questions qui peuvent générer des inquiétudes et vous pouvez venir avec vos enfants. Nous leur proposons aussi des activités pendant ce temps d'échange.
0: On continue avec la période des grandes vacances, là, avec le village du sport, et de la culture, du 18 juillet au 9 août. C'est la chaleur qui me fait un petit peu bafouiller. Donc comme chaque année, vous pourrez retrouver une partie de nos collègues médiateurs dans le cadre de ce village du sport qui se tiendra sur le site du parc de Trangis. Et puis vous pourrez donc notamment découvrir les ateliers premiers pas dans l'art contemporain et découvrir donc cette forme de médiation qui s'adresse aux enfants entre 4 et 6 ans, qui vont être proposés à plusieurs dates, les mercredis 22, samedi 25 et mercredi 29 juillet. Ce sera l'occasion pour les tout petits de réaliser une première ouverture sur l'art contemporain à travers des champs artistiques et créatifs conçus spécialement pour eux. Les activités s'appuient sur des œuvres de la Biennale d'art installées dans la ville, comme La Chouette Lapone de Laurent Dumpf ou La Licorne de Mars de Lionel Sabaté. Ce sera accompagné de livres jeunesse et de comptines.
1: Je précise juste, Frédéric, à ça, que pendant tout l'été, effectivement, vous pouvez retrouver d'autres activités autour de la Biennale d'art contemporain avec l'ensemble des établissements culturels. Le programme est sur culture.evreux.fr.
0: Pour compléter cette forme d'atelier sur le village du sport, vous pourrez également retrouver à la découverte du geste artistique, de l'impressionnisme à l'art contemporain. Donc ces rendez-vous seront proposés les 18, 22, 25 et 29 juillet. Ces ateliers sont ouverts à toutes et tous dès 6 ans. Et ces ateliers proposent une découverte ludique et sensible à la création de l'art contemporain. De quoi se laisser inspirer par les couleurs et les touches de l'impressionnisme pour entrer dans une pratique contemporaine et expérimenter différentes matières et techniques. En complément de ces deux formes d'ateliers, vous pourrez également retrouver à l'occasion de la Biennale d'art contemporain et du centenaire de la disparition de Claude Monet, d'autres formes de médiation comme la microfolie, les mini escape games, et puis encore sur le village du sport et de la culture, dans le cadre de la 12e édition Partir en livre, nos collègues Frédéric, Magali et Christophe vous proposeront des balades racontées. Voilà pour cette partie village du sport et de la culture. Et pour la partie des temps forts de l'émission, on poursuit avec une page musicale.

0: l'instant la douce voix de Nancy Sinatra, accompagnée par les magnifiques compositions de John Barry pour le titre You Only Live Twice, BO classique incontournable dont ne vit que deux fois, interprété au cinéma par Sir Sean Connery dans MIBIO++. Et quoi de mieux qu'une magnifique BO de James Bond dédiée au cinéma pour enchaîner avec nos invités. J'ai bien dit deux invités. Ce mois-ci, c'est deux invités pour le prix d'un. C'est le luxe. On est ravis d'accueillir aujourd'hui Laura Vermont et Denis Leplat. Laura Vermont, chargée d'éducation artistique et culturelle à la direction de la culture et du patrimoine. Et notre collègue également, Denis Leplat, chargé des collections cinéma et des projections sur le réseau des médiathèques. Merci à tous les deux d'être présents pour clôturer en beauté cette saison d'émission Biblio++. Alors on vous reçoit aujourd'hui pour parler de cette nouvelle saison des ciné plein air qui auront lieu, comme je le disais tout à l'heure, entre le 10 juillet et le 28 août dans tous les quartiers d'Évreux. À mes côtés, Nadège sera aussi présente pour échanger avec vous, pour mettre en valeur cette belle programmation sur laquelle vous avez travaillé tous les deux. Mais pour commencer, première question que j'avais envie de poser à Laura, car tu nous as rejoint depuis quelques semaines sur ce poste, tu peux nous rappeler un petit peu tes principales missions de quoi s'occupe-t-on quand on est chargé d'éducation artistique et culturelle?
1: Alors bonjour. En tant que chargé de projet éducation artistique et culturelle, alors on raccourcit souvent en disant EAC.
0: Ouais.
1: En fait, le principe, c'est de pouvoir coordonner l'ensemble des médiations qui vont avoir lieu ou qui ont lieu dans les différentes structures culturelles de la ville. Donc ça comprend les musées, donc musée d'Évreux, musée d'instruments avant, les médiathèques, la maison des arts, le conservatoire et le service archives et patrimoine. Voilà, l'idée, c'est d'avoir de la cohérence dans les médiations. Et moi, mon poste, il est plus spécialement sur le public 0-25 ans.
0: Voilà. Donc voilà, qui a toute sa part donc pour la programmation des ciné plein air.
1: Exactement.
0: Et par rapport à l'organisation des ciné plein air, donc on va parler du programme. Qu'est-ce qui veut nous détailler un petit peu cette belle programmation à venir que tous les publics vont pouvoir découvrir?
2: Alors, si je peux me permettre, Frédéric, ce que j'aurais bien voulu poser comme question, c'est justement d'expliquer un peu, parce que j'ai des petites infos. Et c'est très d'expliquer un peu comment vous avez justement travaillé cette programmation, parce que elle est liée à ces questions d'éducation artistique et culturelle, et comment vous avez articulé le projet qui s'est un petit peu modifié avec les années. Denis, je ne dis pas de bêtises, tu m'arrêtes si je me trompe et je vous laisse répondre, pardon.
3: Oui, bonjour à tout le monde. Alors, pour refaire un petit peu d'historique, le cinéma en plein air à Évreux existe depuis 2014. Donc il s'est inscrit dans le temps, dans nos habitudes. C'est devenu un rendez-vous maintenant très très attendu. Donc on a dit qu'il a évolué. Les partenaires semblent rester un petit peu les mêmes, puisque aujourd'hui nous avons toujours ce partenariat avec l'Agora Saint-Michel, avec les maisons de Navarre, le centre social et culturel, la MJC, et bien sûr la L2E. On continue de travailler avec eux en bonne intelligence pour choisir donc le programme qui serait à nos yeux le plus adapté pour nos publics.
1: C'est ça, et l'objectif, c'est vraiment de co-construire avec eux une programmation. Alors Denis, qui est spécialisé dans comment on peut dire ça, cinégraphie, je ne sais pas si ça se dit, enfin, en tout cas dans le cinéma, a fait une sélection de films qu'on a pu proposer aux jeunes justement de l'Agora, de la L2E et de Navarre. Pour qu'ils puissent en fait voter pour les films dont ils souhaitent en tout cas porter dans les différents lieux de leur quartier. Donc ça c'est vraiment co-construit ensemble.
2: L'idée, c'était aussi, enfin, ils ont seulement voté, ou vous avez fait un travail aussi, parce que justement, tu parlais de la spécialité de Denis en cinéma. Denis, il est référent cinéma à la médiathèque, mais ça veut dire aussi que vous avez, comment dire, expliqué aux jeunes un peu comment, qu'est-ce que c'est que programmer du cinéma pour du tout public, comment on fait, pourquoi on choisit des films, comment, quelles sont les contraintes, enfin, je sais pas. Ils ont fait un travail de ce type-là avant de voter, ou comment vous avez amené ça
1: Oui, il y a eu un travail justement sur aussi leur amener, enfin en tout cas leur apporter les clés un peu pour travailler une programmation. C'est pas juste voilà, j'ai un film qui me plaît, je le programme. C'est aussi se dire voilà, pour quel public, pardon, je programme ce film là, dans quel but, qu'est-ce qu'on recherche. Et aussi enfin je sais que Denis leur avait parlé aussi beaucoup de tout ce qui touche aux droits de diffusion.
2: Enfin, voilà, c'est
1: tout ce qu'il y a autour en fait de la diffusion de ces films-là, mais peut-être que tu veux rajouter quelque chose, Denis.
3: Oui, simplement pour redire que dès lors qu'on programme donc une projection en public, donc il y a des droits à payer, des droits d'auteur, donc ils sont variables en fonction de certains distributeurs. Donc j'avais évoqué ça lors des différentes présentations en disant que c'était très variable. Et que donc on a fait encore l'expérience cette année où on peut pas programmer pour ce qui est de nos budgets, donc tout ce qui est Disney, Pixar, parce que c'est beaucoup trop cher pour nous.
1: Voilà, au moins ça leur donne les clés pour un peu connaître comment on fait une programmation et pourquoi voilà ne pas choisir certains films aussi.
0: Et comment ils s'approprient justement cette manière de co-construire avec vous, puisque en fait c'est les premières fois où ils participent, donc ils ont découvert, vous leur avez donné les codes. Est-ce que pour eux c'est il y a un échange qui laisse entendre qu'ils vont s'inscrire dans la durée pour les prochaines saisons à venir? Comment ils ressentent un petit peu cet échange que vous installez entre vous et eux?
3: Alors, dans le groupe, donc notamment des ados qui étaient avec nous pour le groupe qui venait avec Pierre Loquet de Saint-Michel, donc un certain nombre avaient déjà participé l'an passé au choix des films, donc ils savaient à peu près comment ça se passait. Donc on leur a passé donc un certain nombre de bandes annonces, on leur a expliqué un petit peu le film, et donc ils ont pu faire leur choix déjà sur ces bandes annonces là. Je sais qu'il y a certains qui les avaient déjà vus auparavant, je dirais à domicile avec les différents animateurs.
0: Ils se prennent facilement au jeu, sent que ça leur plaît.
3: Oui, il n'y a aucune difficulté.
1: Ouais, en fait le cinéma, je pense que c'est quelque chose qui les touche et qui leur parle. Et donc en effet, il n'y a pas. Enfin en fait le lien il se fait facilement par ce biais-là. Et en fait l'envie de poursuivre sur les prochaines années, il vient d'eux, principalement, parce qu'en fait la plupart nous disent vivement l'année prochaine pour qu'on.
0: Oui, ils sont déjà dans la projection.
2: C'est top. Non, c'est pas.
0: et justement. On voit aujourd'hui que ce principe de co-construction se développe dans différentes formes de programmation. C'est quoi l'intérêt justement, si on regarde de façon plus globale, ce principe de co-construire avec la population? Est-ce que justement ça répond à des nouvelles attentes? Est-ce que ça permet surtout de détacher un petit peu comment dire, les publics des nouveaux modes d'utilisation qui peuvent être parallèles? Est-ce que c'est aussi un moyen d'intégrer le côté citoyen à de la programmation? Comment vous voyez justement le développement de cet esprit de co-construction?
1: Je pense qu'en fait ça part aussi du fait de maintenant vouloir partir des envies du public. Voilà, en fait l'objectif de co-construire cette programmation avec eux, c'est aussi de les impliquer et qu'ils se sentent en tout cas que ça leur parle, quoi. Que ce soit une envie de leur part et que ce soit pas juste quelque chose qu'on leur propose.
0: Et de répondre davantage à ouais. leurs attentes.
1: Et les impliquer, c'est aussi une forme de, enfin, pour eux, de se sentir au cœur du projet et de pouvoir le porter aussi auprès de, d'un public plus large.
2: Oui, parce qu'ils en comprennent mieux finalement les tenants, les aboutissants, ouais. les contraintes, parce qu'il y a quand même un aspect qui me semble assez essentiel dans la façon dont vous travaillez avec eux, notamment dans les propositions que tu fais, Denis, c'est que on est sur quand même, en fait, tu disais Laura, on part aussi des gens pour construire avec eux, et on n'est pas seulement prescripteur à dire bah voilà, il y a ça qui est bien regardé, mais il y a quand même une proposition, parce que c'est aussi notre rôle en tant que spécialiste de pouvoir leur proposer d'autres choses que peut-être ce qu'ils verraient quand c'est rediffusé en télévision ou en cinéma plus commercial, mais ça permet aussi de les ouvrir à un autre champ tout en leur montrant qu'il y a d'autres possibles et qu'ils se les approprient. C'est un peu ça aussi l'idée, non Denis? Je te vois pas, pardon.
3: Oui, c'est d'abord garder l'idée que ça doit être un événement collectif.
2: Ouais.
3: Donc c'est le collectif qui prime. C'est pour ça que les différents partenaires donc, ont à cœur aussi de proposer des animations. Ça peut être des jeux, ça peut être aussi un repas partagé. Il y a bien sûr donc, l'application des adolescents dont on a parlé. C'est le fait aussi qu'on demande aussi qu'ils puissent diffuser avant le film principal une bande-annonce, ou ça peut être aussi un récit d'un moment de vie qu'ils ont passé avec, au sein des associations. Ça peut être un petit voyage qu'ils ont fait ensemble et dont ils veulent nous raconter un petit peu l'histoire. Mmh. Et puis bien sûr, c'est aussi, moi je veux leur demander de pouvoir présenter le film à chaque fois.
0: Ah, ça aussi c'est la petite nouveauté alors, parce qu'auparavant...
3: Non, on l'avait fait l'an passé aussi.
0: D'accord. Parce que c'est vrai qu'on a aussi coutume de vous voir introduire à chaque fois la soirée avec la présentation du film, de son auteur. Mais le fait de les inviter à prendre la parole devant le public, ça installe encore et ça prolonge le lien au-delà de l'aspect préparation. On est dans la continuité.
3: C'est ça, c'est ce que disait Nadège tout à l'heure. On n'est pas seulement organisateur, prescripteur. On veut que tout le monde participe à l'événement.
0: Et donc chaque année, il y a une belle programmation, mais est-ce que vous vous imposez, alors tout à l'heure tu le rappelais Denis, il y a des codes hein, précis qui vont être les droits de projection, un catalogue qui va avoir une certaine quantité, des titres référencés qui vont limiter le champ, mais est-ce qu'au-delà de tout ça, vous avez aussi envie de donner des thématiques ou une ligne artistique, entre guillemets, ou c'est plutôt difficile à imposer justement ce principe si on mélange les suggestions de part et d'autre, ça reste possible ou c'est plutôt compliqué de mettre en place une ligne éditoriale?
3: C'est possible, mais ça demande un peu plus de travail. Peut-être qu'on le fera l'année prochaine, de travailler un petit peu plus une thématique. Moi, pour la sélection 2026, donc j'ai plutôt axé sur des nouveautés.
0: Bien sûr.
1: Et je pense que ça se travaille sur la durée aussi. Voilà, c'est pas en un one shot qu'on peut créer ça. Ça se travaille sur la durée. Mais l'objectif, oui, c'est d'en créer, d'avoir une identité artistique qui puisse se distinguer de cet événement-là.
0: Alors, tout à l'heure, j'évoquais le détail de la programmation. Il y aura aussi des choses à évoquer. Je ne sais pas si vous aurez envie de l'aborder avant ou après le détail de la programmation, mais il y a aussi des nouveautés dans la forme, puisqu'il y a des nouveaux lieux qui sont mis en avant. Est-ce que vous voulez commencer par évoquer ces nouveautés ou plutôt le détail de la programmation pour donner un petit peu l'envie et susciter l'intérêt des gens qui nous écoutent dans l'émission?
3: On peut commencer par parler des lieux, j'irai un petit peu habituel.
0: Oui.
3: Donc, comme l'an passé, on aura une séance dans la cour de l'école Rochereuil, dans le quartier de Saint-Michel.
0: D'accord.
3: Qui est un espace qu'on a testé l'an passé, qui nous convient tout à fait, qui est vraiment très, très large, qui est bien accueillant. À Netreville, on n'ira pas sur la place Suffren comme les années précédentes, mais plutôt du côté de la maison de quartier de Netreville, rue du Guet-Rouin, sur l'espace vert qui se trouve tout à côté de la maison de la culture. Ça, c'est une demande de la L2E.
0: C'est très bien.
3: Qui nous a demandé donc de pouvoir changer de lieu. Après, sur la Madeleine, donc c'est plus classique, c'est la place Kennedy à côté de la maison de quartier. Navarre, ça reste donc la cour de l'école élémentaire.
0: D'accord.
3: C'est aussi qu'on teste depuis quelques années. Et enfin, une nouveauté, Là, peut-être, Laura, peux-tu nous en parler?
1: On clôturera cette année le 28 août dans le parc Saint-Louis avec un film. Je peux le dévoiler? qui s'appelle donc Le Tableau Volé, qui est une comédie dramatique. Et on a donc sélectionné ce film en écho à la Biennale d'art contemporain qui a lieu jusqu'en septembre. Et donc, comme deux œuvres sont installées dans ce parc Saint-Louis, il nous a semblé opportun de pouvoir proposer aussi une séance de ciné plein air à cet endroit-là.
0: Oui, et puis l'espace en lui-même se prête totalement à faire découvrir et à profiter de ce lieu à tous les publics. C'est vraiment un bel espace. Je pense que cette diffusion aussi va prendre tout son sens entre les œuvres qui sont proposées et la diffusion de cette projection.
1: Tout à fait.
0: Est-ce que Denis, toi, tu voulais revenir aussi un petit peu en détail sur les titres proposés dans votre sélection ?
3: Oui, bien volontiers. Donc le 10 juillet, donc la légende d'Oshi. C'est un film d'aventure, un film d'animation, donc qui est réservé à un public plutôt familial.
1: À Saint-Michel, donc.
0: À Saint-Michel.
3: Voilà. Le 17 juillet, 4-0, pour apprécier cette comédie sociale et humaine, donc, il n'est pas nécessaire de s'y connaître en football, ni d'avoir vu 3-0 auparavant. Le quatuor Nanty, Lanvin, Bourdon et Deby fonctionnent à merveille pour séduire un large public.
1: Donc à Netreville, le 17 juillet.
0: À Netreville, voilà, là on est dans la thématique du moment en plus de la Coupe du Monde.
3: Le 4 août.
1: À la Madeleine.
3: Donc c'est l'histoire de Hadja, 18 ans, qui brûle du désir de vivre intensément. Elle cherche sa voie entre sa meilleure amie influenceuse, qui brille sur les réseaux sociaux, et son footballeur de grand frère, qui sature tout l'espace de réussite familiale. Inattendu que lui propose la ZAD, la zone à défendre, installée à la limite de son quartier, l'attire. Donc va s'enchaîner après toute une série d'aventures qui la concernent. Donc un film vraiment très très très attachant d'Émilie Carpentier. Ensuite, le 26 août,
1: à Navarre.
3: Donc quand Pio et Anaïs annoncent leur mariage à leurs amis, c'est clair, ce sera sans enfant. 3 jours de fête et de prosecco en perspective.
0: Ouais, c'est un programme.
3: Je crois que Nadège va être invitée.
1: Ah bon?
3: Mais quand leur bande de potes débarque avec les enfants, pensant pouvoir les cacher aux mariés, les catastrophes vont très vite arriver. Donc je ne vous en dis pas plus. Donc on vous donne rendez-vous l'été qui va venir, en juillet et en août, pour voir tous ces merveilleux moments. Donc à la nuit tombée, vers 21h30.
0: Eh bien écoutez, le rendez-vous est pris d'ores et déjà, donc on invite le public à découvrir dans le détail donc le programme de cette nouvelle saison des ciné plein air. Vas-y, je t'en prie Denis.
3: On peut remercier à l'avance donc les adolescents qui ont participé au groupe.
0: Mais bien sûr.
3: De remercier nos différents partenaires. On les a associés tout le long de ces derniers mois à ce travail de préparation. Donc voilà.
0: Donc on retrouve toutes les informations donc,
2: sur culture.evre.fr.
0: Voilà.
2: Et puis il y a une petite carte postale assez sympa, une affiche qui circule avec toutes les dates de l'été, tous les films et les lieux.
0: Eh bien voilà, le rendez-vous est pris. Merci à tous les deux d'être venus nous en parler.
1: Merci.

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1: Nous recevons Laurent, donc référent musique à la médiathèque Roland Plaisance, gestionnaire de collection au sein du réseau des médiathèques et assistant programmation, qui est présent donc dans cette rubrique coup de cœur. Alors avant de démarrer sur ton coup de cœur, notamment le livre Au cœur de la country, légende et phénomène de Clovis Gou aux éditions Cherche Midi, tu peux nous dire s'il te plaît en quelques mots pour le titre qu'on vient d'entendre à l'instant, Jolene de Dolly Parton, pourquoi tu l'as choisi pour introduire en fait cette rubrique coup de cœur sur lequel on va échanger autour de Clovis Gou, s'il te plaît.
2: Alors parce que j'adore Dolly Parton évidemment, et puis aussi parce que c'est une des figures féminines fortes qu'on trouve dans le livre de Clovis. La thématique de la représentation des femmes sur les scènes, elle est très présente aujourd'hui, hein, c'est un problème qui a toujours pas été réglé. Quand on voit comment Dolly Parton a pu imposer des thématiques, a pu incarner à elle seule la country en tant que nana dans un milieu largement dominé par le genre masculin et extrêmement macho, hein. Faut pas rêver, le rock et la country sont des milieux très très masculins. Moi je trouve ça extraordinaire, et puis elle a tout, Dolly Parton, elle a tout, enfin la voix, les thématiques, je la trouve extraordinaire, Dolly Parton. Et aujourd'hui ces thèmes et ces textes sont toujours d'actualité, plus que jamais même. Alors que c'est une star, c'est une étoile, c'est l'étoile de la country. Si j'en citais qu'une, ce serait elle. C'est l'étoile de la country et elle est toujours vivante aujourd'hui, et voilà.
1: Et comme tu dis, d'actualité, puisque elle a travaillé sur le dernier album de Beyoncé autour de la country notamment. Donc de la country, il en est question donc dans cette rubrique aujourd'hui. Il faut préciser, Laurent, que donc tu interviendras jeudi prochain, le jeudi 25 juin à 18h30 au Cube, dans le cadre du partenariat avec le Cube et le réseau des médiathèques, dans le cadre des jeudis juin précisément, qu'organise le Cube tous les jeudis de juin et le premier week-end de juillet et le premier jeudi de juillet de cette année. On rappelle brièvement pour nos auditrices et auditeurs que les jeudis juin sont des soirées gratuites organisées par le Cube depuis plusieurs années, qui proposent en terrasse des DJ sets, concerts, music market, conférences, entre autres, avec apéro et food truck. Et donc ce jeudi, le jeudi 25 à 18h30, tu nous proposes une rencontre échange avec Clovis Gou autour de son livre, comme on le disait, Au cœur de la country, légende et phénomène. Avant d'aborder ce livre qui parle, comme on a pu démarrer cette rubrique, qui parle de la musique country, donc à toi personnellement, c'est quoi ton lien personnel avec la musique country? Comment et quand tu as découvert cet univers musical, et dans quel contexte exactement?
2: Alors j'oserais dire Elvis Presley. Il y a aussi le chanteur qui m'a le plus fasciné, alors Elvis Presley pas forcément associé à la country, mais qui m'a le plus fasciné, que j'écoute toujours aujourd'hui avec autant d'intérêt, c'est Elvis Presley. Et Elvis Presley, c'est ce musicien convergent qui a hérité à la fois de la culture blanche, de la country, qui même si elle vient du blues et de la communauté afro-américaine, c'est une musique qui est associée à tort, hein, en partie, et ça on le verra jeudi soir, on le verra jeudi avec Clovis, à la communauté blanche, et puis les rythmes afro-américains du rhythm and blues. Donc sans Hank Williams par exemple, qui était là presque une star du rock'n'roll avant l'heure, hein, qui était un grand chanteur de musique country, il n'y aurait pas eu Elvis Presley. Donc moi, mon rapport avec ces musiques là évidemment, il est très fort. J'adore la musique de l'entre-deux-guerres aussi, parce que je trouve, hein, bon, ça c'est complètement personnel, je trouve qu'il y a une pureté stylistique là-dedans. Les années 30, c'est le début de l'industrie du disque, c'est un petit peu avant, et du coup l'industrie du disque n'a pas encore trop formaté les artistes. Et moi, ce côté, cette musique qui vient vraiment de la terre et du fond de la solitude du cœur humain, comme le blues, pour faire des mots compliqués, c'est vraiment des musiques qui me touchent. Par exemple, j'adore, si vous connaissez Alan Lomax, qui était ethnomusicologue, qui a enregistré tout un tas de gens dans le sud des États-Unis, puis après en Europe, en Afrique du Nord et dans les Caraïbes. Il a enregistré les gens vraiment dans leur environnement, quoi, qui est un environnement profondément campagnard. Il y a quelque chose chose de pur, c'est pas lissé, c'est pas de la pop scintillante, c'est les pieds dans la terre, la tête dans les étoiles pour moi la country.
1: Alors justement, donc un digne représentant pour valoriser cet univers country, on en parlait, c'est Clovis Gook que tu vas donc avec lequel pardon tu vas échanger le jeudi 25. Est-ce que tu pourrais nous présenter en quelques mots cet auteur, quel est son parcours exactement?
2: Alors Clovis Gook, pour faire très très court, hein, c'est un auteur dont je ne connaissais que le nom avant de lire Au cœur de la country. D'ailleurs, je vais me précipiter cet été pour acheter ses romans parce qu'il écrit très très bien. C'est un journaliste indépendant qui est aussi patron de label. Donc évidemment, c'est un fan de ces musiques-là. Il, dans son livre, dans une interview, il nous dit d'ailleurs qu'il a découvert la country grâce au cinéma. Et c'est un écrivain, donc il héberge sur son label quelques artistes, hein, dont Tristesse Contemporaine d'ailleurs, que tu aimes beaucoup, je crois, Frédéric. C'est écrit, c'est-à-dire que moi, je vais pas faire la bio de Clovis Gook, mais c'est avant tout un écrivain, quoi. C'est-à-dire que moi, la notion de le mot biographe ou le mot documentaire musical, moi, je trouve que c'est des gros mots, qu'une œuvre, ça doit être littéraire. Quand on parle de musique, on doit le faire de manière littéraire et poétique. C'est le cas avec Au cœur de la country. Et on retrouve l'esprit d'indépendance et puis la dimension subversive de Clovis dans son ouvrage. Moi, j'ai adoré, hein. C'est un ouvrage qui fait un peu plus 100 pages, un petit format. J'ai compris plein de choses sur la country que j'avais pas compris avec des gros livres, avec des tout un tas de livres plus ou moins universitaires qui racontaient l'histoire de cette musique là. J'ai compris plein de choses, c'est drôle, c'est l'œuvre d'un littéraire, c'est l'œuvre d'un écrivain, et pas seulement quelqu'un qui documente la musique.
1: Et donc justement, ça reste un livre accessible, c'est un livre qui va être dans un esprit qui va s'adresser à tout un ensemble de publics finalement. C'est pas une encyclopédie comme on pourrait des fois imaginer certains documentaires, mais lui en même temps en tant qu'écrivain il rajoute ce côté authentique et il l'accompagne de références. Comment tu distinguerais justement son approche par rapport à d'autres auteurs? Ça reste une approche vulgarisée pour tous les publics, ou c'est plutôt assez pointu?
2: C'est les deux, mon capitaine, pour faire une réponse qu'on n'est pas vraiment une. Je pense que, alors c'est difficile parce que moi, comme je suis un fan de musique américaine, surtout de l'entre-deux-guerres, c'est difficile pour moi de dire, c'est un peu prétentieux ce que je dis, mais est-ce que ça s'adresserait à un public de lecteurs non initiés pour ces musiques-là? Moi, j'ai envie de dire oui, parce que c'est très écrit. Et pour revenir à ce que tu disais tout à l'heure, il raconte son histoire, son lien, lui, avec la country, Clovis Gook, dans ce livre-là. Des livres sur la country, il y en a eu plein. Des livres sur le blues, il y en a eu plein. Lui raconte son histoire à lui, ce lien personnel. Alors, évidemment, c'est très documenté. Mais voilà, c'est son histoire de la country qui nous raconte. Quelle histoire de la country.
1: Et cette histoire, donc, qui t'a touché personnellement à travers ce livre, tu pourrais nous détailler un petit peu cette sensibilité qui t'a traversé avec ce livre, un petit peu plus? Qu'est-ce qui t'a le plus touché dans ce livre, ou de manière générale, ou plutôt peut-être dans son approche?
2: Alors, bon, l'écriture, hein, comme je disais tout à l'heure, évidemment, moi j'aime que les choses soient bien écrites, et ce livre-là, il donne pas seulement envie d'écouter de la country, il donne envie d'écrire, parce qu'il écrit tellement bien que Clovis Gook. Je réfléchis un petit peu à cette question. Moi, ce que j'ai le plus aimé dans ce livre, c'est qu'il y a plein de choses que j'avais pas compris sur la country. Je vais faire une réponse courte, ce qui est pas du tout, mon genre. C'est que on sent que c'est une musique qui console et qui désole à la fois. C'est ces espèces, ces destins de perdants magnifiques. Je pense à Hank Williams qui est mort dans sa voiture dans des conditions abominables. Pour la plupart, les hommes en tout cas sont une majorité de gens alcooliques et violents. C'est des destins comme Johnny Cash qui sont terribles, avec un frère qui a été coupé en deux dans une scierie. Il y a cette espèce de gens qui sortent du caniveau, quoi. Enfin, mais en même temps c'est très américain. Et qui vont faire des chansons absolument magnifiques, quoi. Et puis ce que j'aime bien aussi, c'est que, et ça aussi c'est très américain, c'est qu'il y a Dieu et il y a le diable, quoi, dans les chansons. C'est certes, tout est un peu, toujours un peu double, quoi. Et il appuie vachement là-dessus, Clovis Gou. C'est-à-dire que voilà, c'est de l'émotion. Il y a une forme d'universalité. C'est-à-dire que plus on parle de soi quand on le fait bien, plus on s'adresse à un grand nombre. Il y a cette dimension universelle, puis ce côté, c'est la boue et l'or, quoi. C'est-à-dire que c'est vraiment des destins. On en parlera, hein, jeudi le 25 juin à 18h30 au Cube. C'est quand même, c'est des vies. C'est pas des gens qui ont grandi sur des lits de rose, quoi. Et leurs chansons, elles sont magnifiques. Cette vie extrêmement obscure, très sombre. De cette vie-là, ils vont aller chercher la lumière dans les ténèbres avec leurs chansons, quoi.
1: Bah, écoute, tu nous donnes vraiment envie, en tout cas, d'assister à cette rencontre. On va pas détailler plus, puisque on va faire en sorte que le public puisse découvrir aussi tout cet échange que tu vas mener avec Clovis Gou. Si on devait comparer à des précédentes rencontres, échanges que tu as pu avoir avec des auteurs sur le réseau des médiathèques ou hors les murs avec le Cube, comment tu t'envisages cette rencontre ou dans la forme ou dans le fond, hein, mais est-ce que tu as une approche un peu différente ou tout simplement tu vas garder la même recette?
2: Alors non, je vais changer un peu la recette, parce que l'idée c'est quand même d'essayer, pas de renouveler les challenges, là encore serait prétentieux, de faire un format court. J'ai tendance, ça c'est mon gros défaut et je le connais, et à faire des interviews, à préparer des tartines d'interviews, c'est ce qui s'est passé avec Solo, hein, dans le partenariat avec le Cube. Je vais essayer de faire un format très court, et aussi parce que les jeudis juin c'est un esprit de fête, et que même si la musique elle se pense, bon, on va pas faire une rencontre d'une heure et demie sur l'histoire de la country, même si c'est très intéressant. Je vais faire un truc très court, pas comme la réponse que je viens de vous donner. Laisser plus de place peut-être aux questions du public, c'est ce qui est intéressant aussi quand on a en face de nous les spécialistes, journalistes, écrivains en face de nous, c'est que le public puisse poser des questions. Et revenir, oui voilà, un format de 45 minutes maxi sur le traditionnel exercice question-réponse avec Clovis, c'est bien. Et puis laisser libérer la parole pour le public qui a envie de poser des questions et compléter la rencontre avec ça. Donc c'est plutôt là-dessus que je vais, enfin voilà, essayer d'être plus concis, parce que c'est pas ma spécialité, de poser des questions précises et puis pas éviter les questions bateaux, parce que pour les je pense pour les initiés de la country, c'est pas la peine de refaire l'histoire complète de ce genre-là. Et puis je crois que pour les curieux, c'est intéressant de l'aborder dans sa dimension subversive, quoi, c'est-à-dire de raconter l'histoire qui n'a pas été racontée, celle que Clovis Gou raconte, pas celle que je ne sais quel journaliste du New Musical Express ou Drunk and Folk a déjà raconté 50 fois, quoi.
1: Eh bien, en tout cas, ça nous donne vraiment envie d'assister à cette soirée. Pour conclure sur justement la tonalité de cette soirée autour de la country, on précisera que cette rencontre sera suivie d'un concert du combo, Rouennais The Mary Hay Family Band et d'un DJ set d'Anne Polly, autrice et DJ, fan de Dolly Parton. Et puis donc, si le cœur vous en dit, n'hésitez pas non plus, ce sera peut-être l'occasion pour vous de pratiquer un cours de line dance, qui sait, on verra bien. Voilà, on va se quitter avec un extrait que t'as choisi de Chris Christopherson qui s'appelle Casey Lestride. Quelques mots sur sur ce choix.
2: Ah bah j'ai comme une belle chanson vaut plus qu'un long discours. Dans le livre de Clovis, alors moi j'adore ce titre, hein, que j'ai découvert dans la musique du film J'ai toujours rêvé d'être un gangster, que tu aimes beaucoup aussi. Il est cité comme le plus beau morceau du monde. Et c'est pareil, c'est un morceau qui a été chercher la lumière dans les ténèbres. Et pareil, c'est un morceau qui a été chercher la lumière dans les ténèbres. 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

0: Et bien voilà, c'est sur cet esprit country qui vous donne rendez-vous le 25 juin donc au Cube en présence de Clovis Gou et Laurent qu'il ne faudra pas rater à 18h30 et ça fait partie donc des trois rendez-vous à retenir pour clôturer cette émission de Biblio Plus Plus. Le deuxième rendez-vous, ne pas manquer, Nadège, ce sera
1: tous les ciné plein air dont on a parlé tout à l'heure du 10 juillet au 28 août dans les différents quartiers évreux. Programme à retrouver sur culture.evreux.fr.
0: Et puis le village du sport et de la culture au parc de Trangis du 18 juillet au 9 août. Voilà, pour bien célébrer l'été, on vous en souhaite justement un très beau, un ensoleillé et
1: reposant.
0: Et reposant en même temps. Voilà, on est ravis de vous avoir accompagné pour terminer cette saison. JC, Nadège, voilà, tous les trois, on vous souhaite de très belles vacances pour celles et ceux qui en prennent. Et puis pour les autres, bon courage et en tout cas, bel été à toutes et à tous.
2: Merci Frédéric. Merci. Et nous aussi, nous te souhaitons de belles vacances. Et puis, on finit l'émission là-dessus.
0: Ouais,

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jour, on s'appelle Latral, on vient donc de Normandie entre Caen et Granville. Nous sommes quatre dans le groupe, Roger à la batterie, Nico à la basse, Fabien à la guitare et moi-même guitare et chant. Nos influences sont plutôt rock indé, pop rock. Après, le fait de chanter en français nous classe plus dans un style...

Le 5 juin dernier, on a sorti notre troisième album qui est dispo sur toutes les plateformes de streaming. Cet album est un peu plus intime et plus produit que les deux précédents qui avaient été faits plus à l'arrache. Les 14 morceaux ont été enregistrés en live par Cyril Maudelonde au studio Télémac près de Caen. Et après, j'ai fait les voix et les chœurs tranquilles, au calme à la maison. L'album a ensuite été mixé par

Cet album s'appelle Lent. Je trouvais ça joli comme mot, lent. Surtout dans un monde où tout va très vite. Je trouve que ce mot est apaisant. Dans cet album, on trouve des morceaux rock, d'autres plus calmes, la guitare folk parfois. Les rythmes et les ambiances sont assez diversifiés. J'écris toujours les textes en français sur des sujets plutôt variés, même si souvent ça parle de relations humaines ou d'état d'âme.

pouvez écouter l'album sur toutes les plateformes de streaming, ainsi que les deux précédents aussi, enfin les trois précédents même. Vous pouvez aussi nous suivre sur les réseaux sociaux, notamment Instagram, où on publie pas mal de choses.

0: Merci à vous, bonne écoute.
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0: Vous pouvez suivre avec moi dans votre livre. Vous saurez que le moment est venu de tourner la page lorsque vous entendrez la clochette comme ceci. Et maintenant, commençons.

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